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Un très, très bon mardi soir à vous. C'est Jason jusqu'à minuit. 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
3: 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La municipalité d'Adstock lance ce vendredi, dans le cadre de la Fête des quartiers, sa boîte culturelle mobile. Cette nouvelle infrastructure nomade a été conçue pour soutenir la tenue d'activités culturelles et communautaires sur le territoire. Ce projet serait une première dans la région. Le Parti libéral du Québec s'engage, s'il est porté au pouvoir, à adopter un cadre réglementaire complet en matière de captation et de séquestration du carbone. Un projet cher aux entreprises et élus de la région de la MRC des Appalaches. Le candidat libéral dans Lotbinière-Frontenac, Ludovic Beauregard, en avait d'ailleurs fait son cheval de bataille lorsqu'il était commissaire en économie circulaire à la Société de développement économique de la région de Thetford. Le candidat du Parti conservateur du Québec, Lotbinière-Frontenac, Renaud Labrecque, reproche au gouvernement de la coalition Avenir Québec d'instrumentaliser la crise canado-américaine et d'entretenir un climat de peur. M. Labrecque affirme qu'il est temps de simplifier les programmes d'aide financière aux municipalités, de mieux planifier les projets d'infrastructures et de revoir certaines des règles de la Commission de protection du territoire agricole du Québec. Et maintenant, la météo à Thetford Mines. Ce soir et cette nuit, c'est partiellement nuageux et le minimum est de 12 degrés.
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La municipalité d'Adstock veut encourager les projets de développement immobilier et en particulier dans son noyau villageois. Et toujours avec Adstock, on parle de l'inauguration un peu plus tard cette semaine de sa boîte culturelle mobile. Donc ces deux articles-là de notre journaliste Boris Chassagne sont à lire sur montetford.com.

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3: Voici vos nouvelles, Arsenal Média. La municipalité d'Adstock lance ce vendredi, dans le cadre de la Fête des quartiers, sa boîte culturelle mobile. Cette nouvelle infrastructure nomade a été conçue pour soutenir la tenue d'activités culturelles et communautaires sur le territoire. Ce projet serait une première dans la région. Le Parti libéral du Québec s'engage, s'il est porté au pouvoir, à adopter un cadre réglementaire complet en matière de captation et de séquestration du carbone. Un projet cher aux entreprises et élus de la région de la MRC des Appalaches. Le candidat libéral dans Lotbinière-Frontenac, Ludovic Beauregard, en avait d'ailleurs fait son cheval de bataille lorsqu'il était commissaire en économie circulaire à la Société de développement économique de la région de Thetford. Le candidat du Parti conservateur du Québec, Lotbinière-Frontenac, Renaud Labrec, reproche au gouvernement de la coalition Avenir Québec d'instrumentaliser la crise canado-américaine et d'entretenir un climat de peur. M. Labrec affirme qu'il est temps de simplifier les programmes d'aide financière aux municipalités, de mieux planifier les projets d'infrastructure et de revoir certaines des règles de la Commission de protection du territoire agricole du Québec. Et maintenant, la météo à Thetford Mines. Ce soir et cette nuit, c'est partiellement nuageux et le minimum est de 12 degrés.
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un très, très bon mardi soir à vous. 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
3: Voici vos nouvelles, Arsenal Média. La municipalité d'Adstock lance ce vendredi, dans le cadre de la Fête des quartiers, sa boîte culturelle mobile. Cette nouvelle infrastructure nomade a été conçue pour soutenir la tenue d'activités culturelles et communautaires sur le territoire. Ce projet serait une première dans la région. Le Parti libéral du Québec s'engage, s'il est porté au pouvoir, à adopter un cadre réglementaire complet en matière de captation et de séquestration du carbone. Un projet cher aux entreprises et élus de la région de la MRC des Appalaches. Le candidat libéral dans Lotbinière-Frontenac, Ludovic Beauregard, en avait d'ailleurs fait son cheval de bataille lorsqu'il était commissaire en économie circulaire à la Société de développement économique de la région de Thetford. Le candidat du Parti conservateur du Québec, Lotbinière-Frontenac, Renaud Labrecque, reproche au gouvernement de la coalition Avenir Québec d'instrumentaliser la crise canado-américaine et d'entretenir un climat de peur. M. Labrecque affirme qu'il est temps de simplifier les programmes d'aide financière aux municipalités, de mieux planifier les projets d'infrastructures et de revoir certaines des règles de la Commission de protection du territoire agricole du Québec. Et maintenant, la météo à Thetford Mines. Ce soir et cette nuit, c'est partiellement nuageux et le minimum est de 12 degrés.
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La municipalité d'Adstock veut encourager les projets de développement immobilier et en particulier dans son noyau villageois. Et toujours avec Adstock, on parle de l'inauguration un peu plus tard cette semaine de sa boîte culturelle mobile. Donc, ces deux articles-là de notre journaliste

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2: Voici vos nouvelles, Arsenal Média. La municipalité d'Adstock lance ce vendredi, dans le cadre de la Fête des quartiers, sa boîte culturelle mobile. Cette nouvelle infrastructure nomade a été conçue pour soutenir la tenue d'activités culturelles et communautaires sur le territoire. Ce projet serait une première dans la région. Le Parti libéral du Québec s'engage, s'il est porté au pouvoir, à adopter un cadre réglementaire complet en matière de captation et de séquestration du carbone. Un projet cher aux entreprises et élus de la région de la MRC des Appalaches. Le candidat libéral dans Lotbinière-Frontenac, Ludovic Beauregard, en avait d'ailleurs fait son cheval de bataille lorsqu'il était commissaire en économie circulaire à la Société de développement économique de la région de Thetford. Le candidat du Parti conservateur du Québec, Lotbinière-Frontenac, Renaud Labrecq, reproche au gouvernement de la coalition Avenir Québec d'instrumentaliser la crise canado-américaine et d'entretenir un climat de peur. M. Labrecq affirme qu'il est temps de simplifier les programmes d'aide financière aux municipalités, de mieux planifier les projets d'infrastructure et de revoir certaines des règles de la Commission de protection du territoire agricole du Québec. Et maintenant, la météo à Thetford Mines. Ce soir et cette nuit, c'est partiellement nuageux et le minimum est de 12 degrés.

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8h58. Et on part ça de même? Ben oui, on part ça de même. On va essayer de s'en aller le plus droit possible. Ça se peut qu'on ait à y aller de quelques petits crochets à gauche et à droite, là. Ouais, parce que c'est très rare que c'est en ligne droite tout le temps, hein? C'est vrai, ça, pareil. On pense que. Mais, des fois, oh, un petit détour ici, là, à faire. Mais on s'en sort toujours. Et on revient toujours sur la belle route asphaltée, hein? Mais non, mais un vrai poète. Comment ça va, vous autres? Bon réveil. Très content d'y être. Un bon mercredi à vous. Je vois arriver, là, le long week-end de la fête du travail. Ah, est-ce que ça va être le fun, ça? Vraiment. On va en profiter au max. On a la musique de Mike DeMero et Zagata pour Take Me Away. À Viva 105.5.

il est 6h05 en vous souhaitant un très, très bon réveil. Mes écouteurs étaient pris sous le meuble de la console. Et là, j'étais comme un peu pogné, là. Il n'y avait pas de lousse. Ben, c'est n'importe quoi, en fait. Mais là, c'est bon. C'est ressorti. J'ai repris ma place. Hein? On peut inspirer et expirer convenablement. Comment ça va, vous autres? Moi, ça va bien. Ça va bien. Très bien. Bon mercredi. On va aller sur montetford.com, hein? On va aller voir ce qui se passe là. Adstock veut stimuler le développement immobilier. Ensuite, Renaud Labrecque du Parti conservateur du Québec veut moins d'excuses, moins de paperasse et plus de résultats. Le Parti libéral du Québec s'engage dans la filière de la captation du carbone. On est évidemment beaucoup là dans ces annonces-là, hein, de partis. Dans la circonscription, donc ici, dans le Binière-Frontenac, les candidats, ils vont d'annonce à gauche, à droite. C'est clair qu'on suit ça jusqu'au jour J, hein, du vote. Ensuite, Adstock inaugure cette semaine sa boîte culturelle mobile. C'est quoi ça? Vous voulez en savoir plus? Ben, allez lire l'article à ce sujet-là. Article complet. Et on termine avec les employeurs québécois qui prévoit des augmentations de 3,1% en moyenne en 2027. C'est une enquête annuelle, en fait, de la firme Normandin-Baudry qui a été dévoilée hier auprès de 800 organisations canadiennes. Donc, 3,1% en moyenne, ça peut être un peu plus, ça peut être un peu moins aussi, mais quand même, ça se prend bien. Tu sais, une augmentation, qu'on dit ce qu'on veut, là, peu importe le pourcentage, quand ton boss t'appelle et il dit « Ouais, on aime ton travail, on aime ta fidélité à l'entreprise, ton implication et tout ça, on va t'augmenter de tant de pourcents. » Ah, ça c'est cool. Merci beaucoup patron. C'est très apprécié. Donc ces nouvelles-là, vous en avez évidemment beaucoup d'autres à lire. Montetford.com avec le journaliste Boris Chassagne qui s'occupe du volet local et régional, et avec la presse canadienne qui s'occupe, elle, de son côté, du volet national et

6h13. Vous êtes dans On passe ça de même. Et ça fait quelques jours déjà hein, que c'est reparti pour cette nouvelle année scolaire. Comment ça se déroule pour vos jeunes, là? Ça va bien? Hein? Nouvelle école, peut-être, pour certains. Nouvelle adaptation, ça, c'est sûr. Mais les jeunes sont très résilients. Ils s'adaptent vite aussi à ces changements-là. Des fois, ça va être les parents qui vont en faire une montagne, hein? Tout un plat. Mais les enfants, eux autres, sont capables, sont surprenants. Donc, je sais pas pour vrai comment ça se passe. Moi, j'ai rien à redire. C'est bien parti. Les enfants sont de bonne humeur. La routine, ouais, là, c'est pas revenu. C'est pas parfait, là. Il faut se donner un peu de temps, mais on travaille fort. Il faut maintenir le cap. Il faut tout le temps avoir le même discours, les deux parents ensemble, ça, c'est sûr. S'il y en a un qui dit une affaire, puis l'autre revient, puis il dit que c'est pas grave. C'est pas évident. Ou dans le cas de familles, justement, qui sont séparées, donc les parents, là, une garde partagée, mettons. Puis là, je dis un exemple comme ça, là. Je prends le papa qui, lui, va dire telle affaire, puis la maman va dire une autre affaire. Les enfants sont tout mêlés. On fait ça comme ça avec papa, on fait ça comme ça avec maman. Faudrait peut-être se parler, hein? Puis se dire, ouais, OK, là, on y va-tu comme ça, là, pour la prochaine année scolaire? Les objectifs, comment on voit ça? On pourrait s'entendre? Ça pourrait être pas pire, vraiment. Mais c'est sûr que pour la routine du dodo, c'est pas parfait encore. Pour le début de journée, je le sais pas, je suis pas là. Moi, je pars, là. Quand même, une petite souris. Ah, va aller chercher son fromage sans se faire prendre. Sur le bout des pieds. Quand je me lève, je réveille personne. Un vrai ninja. Donc là, ça, c'est ma blonde qui s'occupe du matin. La portion réveil. Elle m'en parle pas trop souvent, donc je vous dirais que ça devrait être pas pire. Sinon, elle se défoulerait un petit peu en m'écrivant. Hey, là, ça marche pas pendant tout. Non, ça va de ce côté-là. Mais pour la routine du dodo, ouais, là, j'ai plus 5 ans. On l'entend souvent, ça. J'ai plus 5 ans. Je peux me coucher plus tard. Oui. Oui, t'es plus vieux. Oui, tu peux te coucher plus tard. Mais il y a quand même des maudites limites. Hein? Tu peux pas se coucher n'importe quand. Tu vas être brûlé le lendemain. T'es pas levable, puis à l'école, t'es fatigué. C'est pas ça. Donc, on veut aider les enseignants. C'est sûr. On veut les aider le plus possible. Leur envoyer des enfants en forme et de bonne humeur. Mais pour l'instant, c'est quand même pas si mal. Là, il y aura en plus des congés, là, cette semaine. Oh, le long week-end en plus, avec la fête du travail. Ouais, c'est ça. C'est ça! Les parents, on part ça comme ça. On part ça de même. Ouais, on part ça de même avec des petites semaines, là. C'est pour les remettre dans le bain, comme dirait l'autre. On ne voudrait pas les traumatiser avec des semaines de 5 jours tout de suite. Non, on fait pas ça. On n'a pas le droit de faire ça. Mais non, sérieusement, oui, le week-end va faire du bien. Je regarde la météo. On peut faire ça, là. Je peux faire ça tout de suite. Pour le long week-end, vendredi, samedi, dimanche, lundi, on va être comme en deux, là. On divise ça en deux. Ça a le temps de changer. On est mercredi matin. Mais pour l'instant, vendredi et samedi, pas jojo. Dimanche, lundi, pas pire pantoute. Pas pire. On va en profiter. Donc, on s'en reparlera une fois rendu là. Mais c'est ça, là. J'espère que ça se passe bien. Sérieusement, ce retour à l'école. Pour tout le monde. Pour les enfants, les parents, les enseignants, le personnel aussi, qui travaille bien, bien fort. Dans le centre de services scolaires des Appalaches, pour le primaire, le secondaire. Merci d'être là. Merci beaucoup. Daniel Bélanger, il est en fou. C'est la prochaine qu'on écoute à Viva 105.5. Bon réveil.

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0: 6h26 en musique. Très bientôt dans l'émission, Marc Dupré va y être. On aura la collaboration entre Suzo et Adamo aussi. Et un peu de météo et un peu d'infos. À Viva 105.5.
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4: Bonjour, ici Boris Chassaigne. C'est ce samedi 5 septembre que s'ouvre le 5e rendez-vous de l'aviation à l'aéroport de Thetford Mines. L'événement a accueilli l'an dernier près de 1800 visiteurs qui ont pu admirer sur le tarmac près de 70 avions et discuter avec des pilotes venus de partout au Québec. La nouvelle école de pilotage Altitude Centre de l'aviation, de même que l'escadron 775 Kewanee Thetford, des cadets de l'aviation royale du Canada, ont aussi confirmé leur présence. L'événement doit aussi accueillir plusieurs exposants et entreprises du secteur. Le candidat du Parti conservateur du Québec dans Lotbinière-Frontenac, Renaud Labrecque, reproche au gouvernement de la coalition Avenir Québec d'instrumentaliser la crise canado-américaine et d'entretenir un climat de peur. M. Labrecque affirme qu'il est temps de réduire la paperasse, de simplifier les programmes d'aide financière aux municipalités, de mieux planifier des projets d'infrastructures publiques et de revoir certaines des règles de la Commission de protection du territoire agricole du Québec. Le Parti libéral du Québec s'engage, s'il est porté au pouvoir, à adopter un cadre réglementaire complet en matière de captation et de séquestration du carbone. Le candidat libéral dans Lotbinière-Frontenac, Ludovic Beauregard, en a d'ailleurs fait son cheval de bataille lorsqu'il était commissaire en économie circulaire à la Société de développement économique de la région de Thetford. Et le ministère des Transports et de la Mobilité durable annonce que le pont de Québec sera fermé dans les deux directions les soirs et les nuits du 2 au 4 septembre. Ces fermetures sont effectives de 21h à 5h30 le lendemain matin. Des épisodes de congestion sont à prévoir. C'était vos manchettes. 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
5: On va se jaser de météo maintenant. On a du soleil et des nuages pour débuter la journée. Est-ce que ce sera ça toute la journée? On dit ennuagement graduel en cours de route, là. Ce sera à suivre. Maximum de 22, humidex à 25 degrés. Pour ce qui est de ce soir, cette nuit, averse ce soir, risque d'orage pendant la nuit, un minimum à 14 et averse jusqu'en mi-journée demain, nuageux par la suite. Avec un maximum à 19. Donc demain, nuages, pluie, 19. C'est pas la plus belle de la semaine, c'est sûr. Mais là, on en profite, là. Ça va bien, c'est bon. On est à 11 degrés en ce moment. 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
5: Première chronique showbiz à vous proposer un petit peu plus tard ce matin. Pas question d'une lutteuse. Ouais, vous allez dire, voyons, c'est quoi le rapport, là? De lutte dans le showbiz. Ben, c'est parce que la lutteuse en question va se lancer au cinéma d'Hollywood. Ouais, hein? On parle d'un film d'horreur et d'une comédie. Hein? La fille est assez versatile, donc je vous donnerai de l'info à ce sujet-là un petit peu plus tard, tantôt. Ensuite, on va se parler du livre La parution d'automne pour le magazine Véro. Donc, on vous explique ça aussi. Qu'est-ce qui se retrouve là-dedans et tout ça. Et également, je vous ferai entendre un extrait, une chanson classique rock à la manière d'une chanteuse country qui arrive avec un nouveau projet. C'est intéressant. Vraiment, le produit final est très bon. D'ailleurs, je vous explique tout ça. Tant Marc Dupré, une raison d'exister. C'est ce qu'on va écouter avant ça. Et tout de suite, c'est la collaboration entre Fuseau et Adamo pour Coffee. Et on l'écoute à Viva 105.5. 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
1: 6h37. On va partir ça ce matin en vous parlant de la lutteuse de la WWE, Chelsea Green. Et c'est une Canadienne, celle-là. D'ailleurs, elle a le vent dans les voiles. Donc, si vous suivez un peu la lutte de la WWE, vous savez de quoi je parle. Ben là, Chelsea Green n'est pas seulement qu'une lutteuse. On va la voir apparaître, semble-t-il, à Hollywood dans deux projets vraiment distincts et assez différents. Deux films, une comédie et un film d'horreur. Ouais. Mais des fois, les films d'horreur tournent en comédie. Ah! Non, c'est pas la même chose. C'était une petite blague que je faisais ce matin. Donc, on n'a pas vraiment beaucoup d'infos à vous donner de ce côté-là. Mais c'est ça. Donc, des nouveaux projets, elle l'a toujours dit. D'ailleurs, elle est très à l'aise devant la caméra quand on présente là, des promos qu'on appelle en lutte là, pour les prochains combats et tout ça. Elle est pas pire pantoute. Il y en a plein qui la suivent aussi, des millions, sur les réseaux sociaux. Donc, Chelsea Green va arriver avec des nouveaux projets au cinéma. Ensuite, on va se parler du numéro d'automne du magazine Véro qui est arrivé. Spécial Oser être soi. On a aussi le cap sur la rentrée. Donc, un guide là, pour un retour à l'école sans stress. Même si on lit des articles comme ça, ça se fait toujours avec un petit peu de stress pareil, c'est sûr. Ensuite, on a un dossier complet. On dit la grossophobie, ça suffit. La liberté de s'assumer pleinement avec Debbie Lynch White, Julie Artachaud, Fabiola Nirva Aladin et Guylaine Gay. Donc, on a rencontré ces filles-là pour vous expliquer tout ça. On parle aussi de cuisine, on parle aussi de mode. Donc, c'est disponible en kiosque et en version numérique dès maintenant pour le magazine Véro. Et on vient compléter ça ce matin avec Guylaine Tanguay qui arrive avec un EP qui s'appelle I Love Rock and Roll. 5 grands classiques du rock réunis sur ce même projet-là. En voici un premier pour It's Only Love de Bryan Adams.

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1: Et pour some sugar on me, de Def Leppard. Très cool. D'ailleurs, il y a une tournée qui va avec ça. Hein? C'est parti mon kiki le septembre, octobre, novembre, décembre. Guylaine-Tanguay.ca pour en savoir plus. Et vous pouvez aussi aller chercher différentes chansons de cet album-là pour écoute ou en téléchargement sur les différentes plateformes numériques. On a la musique de Freds tout de suite. Je veux à Viva 105.5.

0: 6h46. Je suis en train, là, en ce moment même, de vous préparer notre revue de presse de ce mercredi 2 septembre 2026. Journal de Québec, Journal de Montréal, Le Soleil, La Tribune. On va tout démêler ça ensemble. Le temps d'écouter Catherine Sans Regret et aussi la collaboration entre William Cloutier et Zach Chico à Viva 105.5.
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6h54, revue de presse tout de suite. On débute ça avec le Journal de Québec et le Journal de Montréal. C'est un dossier, en fait, Québec 2026 et dossier du bureau d'enquête. Rapport troublant sur un candidat du Parti libéral. Ensuite, quand PSPP donnait de l'argent aux libéraux. Ouais. Il y a un groupe fédéraliste derrière Fréchette. On gratte, là. Oh, oui, c'est sûr. C'est sûr qu'on gratte. On veut trouver des bébites, des affaires qui font pas de sens pour faire jaser. Ben, c'est ça. On est là-dedans, là. On est là-dedans pour encore un peu plus qu'un mois. Oui. Prenez votre mal en patience. Ensuite, c'est un peu ça également. Là. On dit des aînés attendent à l'hôpital une place en CHSLD. 2431 lits bloqués. À lui seul, l'hôpital de Lévis héberge 73 patients en attente d'un transfert. Ça n'a pas de bon sens. Vraiment pas. Sur lesoleil.com, l'Iran tire sur ses voisins du Golfe en réponse à des frappes de l'armée américaine. Ensuite, le déchet des uns devient la matière première des autres. Guerre tarifaire, une raison de plus pour persévérer envers le marché américain. Et TVA travaille fort pour ramener Indomptable. Sur la tribune.ca maintenant, 40 000 logements sociaux chez les libéraux, moins de ventes au privé avec Québec solidaire, donc beaucoup d'articles encore sur des promesses électorales de tous les partis, là, en préparation pour ce jour du vote. J'ai honte, l'animateur Pierre-Yves Laure arrêté pour avoir insulté une policière. Oh! Oh, oh, oh, oh, oh! Et on complète avec une question. Atteindra-t-on le 2$ le litre sous peu? Pense que oui, hein? Pense que oui. 1,96,9. C'est sûr que là, le long week-end de la fête du travail s'en vient. Ah oui! Ah oui! Il y a ça! Mais on le fait pas pour vrai. Hein? On monte pas le prix à la pompe pour vrai, là, quand il y a des longs congés. On fait pas ça. C'est pas vrai, ça. C'est faux! C'est faux! Donc là, le 2$ du litre... J'espère pas, mais on va s'y préparer. Hein? Donc, montedford.com également. Vous avez de la lecture en masse, info locale et régionale, spécialement avec le travail de notre journaliste Boris Chassagne. Vous allez faire un petit tour là-dessus. Vous abonnez à notre infolettre gratuite. On a la musique de Corneille avec Parce qu'on vient de loin. Vous êtes dans On part ça de même jusqu'à 8h45 à Viva 105.5.

0: 7 heures. Exactement. Ça veut dire quoi, ça? Ben, ça veut dire que ça avance puis que ça va bien. Hein? Je vous souhaite un bon mercredi. C'est pas plus compliqué que ça. On est ensemble jusqu'à 8h45 avec Benson Boone en musique. Michael Bublé également. On va voir de la météo et un bulletin d'infos national et international avec notre journaliste Louis-Philippe Arnois-Harel à Viva 105.5.
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3: Bon mercredi, ici Louis-Philippe Arnoirel. Hier, la chef libérale Charles Milliard et la caquiste Christine Fréchette ont tous deux demandé aux fédéralistes de se rallier à leurs partis respectifs. Au sixième jour de la campagne électorale, Mme Fréchette s'est adressée aux libéraux déçus de leur chef pour bloquer l'élection du Parti québécois aux ambitions souverainistes. Le chef libéral a tourné en dérision le fait que la chef caquiste courtise les électeurs des deux formations politiques. Ces commentaires interviennent alors qu'un nouveau sondage léger paru hier matin dans les médias de Québecor place la CAQ au deuxième rang des intentions de vote, juste derrière le PQ avec 5 points d'écart. Le PLQ arrive au troisième rang. Les négociateurs américains ont adopté une attitude qui aurait contraint les industries canadiennes à devoir soit devenir des filiales de compagnies américaines, soit être démantelées. C'est ce qu'a affirmé le premier ministre du Canada, Mark Carney, hier, alors qu'il revenait sur l'échec des négociations visant à conclure un nouvel accord commercial. M. Carney a discuté avec les syndicats canadiens majeurs qui s'entendent pour dire que la décision de quitter la table de négociation était la bonne. Toutefois, les syndicats s'inquiètent pour les impacts que subiront les travailleurs touchés par les droits de douane. Ils demandent au gouvernement de réfléchir à des plans pour améliorer l'assurance emploi et les mesures de soutien pour les travailleurs des industries concernées. Et pour terminer, toujours en économie, la Banque du Canada doit prendre ce matin sa sixième décision de l'année concernant les taux d'intérêt. La plupart des économistes et des marchés financiers s'attendent à ce que la Banque centrale conserve ses taux inchangés. La Banque du Canada maintient son taux directeur à 2,25 % depuis la fin de l'année dernière, alors que l'économie fait face à l'incertitude. L'inflation a atteint 3 % en juillet, mais l'indice des prix à la consommation s'est montré volatile depuis le début du conflit au Moyen-Orient. C'est ce qui complète vos actualités Arsenal Média. Passez une bonne journée sur nos ondes.
4: À la météo, c'est du soleil, principalement un beau ciel bleu en ce moment, c'est super. Mais on dit qu'il y aura plus de nuages en cours de journée. Maximum de 22, humidex à 25. Ce soir, averse cette nuit, risque d'un orage, un minimum à 14 et averse 1600 en mi-journée demain. Nuageux par la suite, maximum à 19. Et en ce moment, on est à 12 degrés.

Bon réveil. Bon début de journée. Jason qui est là jusqu'à 8h45. Ensuite, il y aura Diane pour Viva à l'avant-midi. Ça, c'est de 8h45 à midi. Il y aura Jerry aussi qui va être là. Non, non, non, non! Pas Jerry Tremblay! Ben non! Quoique, ça serait drôle, hein? À la radio, Jerry Tremblay. Mais non, ce sera Jerry Castonguay. C'est important de le mentionner. D'ailleurs, on aura justement une chanson dans quelques secondes à vous proposer qui pourrait très bien aller là, hein, dans ces décennies 80, 90, 2000. On va se jaser d'annonces et de promesses électorales. On est dans ça, fois 1000 en ce moment. Donc, on va parler de la région, donc de la Binière-Frontenac. Et également de quelques activités, quelques événements qui sont en préparation avec la MRC des Appalaches. D'ailleurs, je vais commencer.

7h09. Vous êtes dans ce réveil du mercredi. Bienvenue chez nous. Bienvenue chez vous, hein, parce que chez nous, c'est chez vous. Ben oui, c'est sûr. Avec la MRC des Appalaches, on a deux événements en préparation. Je vous en parle tout de suite. On a d'abord l'impressionnante tournée de la MRC des Appalaches qui se poursuit et il y aura une activité le samedi 12 septembre de 9h30 à 14h30. On va y aller de la visite du lac Boston, le sentier des mineurs aussi à Sacré-Cœur de Jésus. On aura un pique-nique interculturel au verger Passion Fruitée de Saint-Pierre-de-Broughton. Une belle journée, ça. On dit que c'est gratuit, transport et dîner inclus, mais les places sont limitées. Donc, il faut s'inscrire, évidemment, de ce côté-là. C'est la même chose aussi pour une présentation spéciale qu'on va avoir le mardi 22 septembre de 8h à 10h. C'est au E2RT 81 rue Notre-Dame-Ouest. À Thetford, tout près de la station d'ailleurs. On aura alternative au recrutement et à la rétention des travailleurs étrangers temporaires à vous proposer. Et au programme, des offres de formation et de services aux entreprises, un programme d'accompagnement des conjoints de travailleurs temporaires. Et encore là, l'inscription est obligatoire donc pour avoir sa place et le calendrier des activités. Là, tout ça, c'est en ligne. D'ailleurs, vous avez tous les détails de ce que je viens de vous mentionner là, en ligne également, sur le site mrcdesappalaches.ca, mrcdesappalaches.ca. Et si jamais vous voulez plus d'infos par courriel, info à commercial, mrcdesappalaches.ca. La musique de Benson Boone tout de suite. Sorry, I'm here for someone else. À Viva 105.5.

Stars. Vous êtes dans On part ça de même. Ça motive, hein, ça? Cette chanson-là de Benson Boone. Ça donne de l'énergie, du pep. C'est parfait, ça. Le soleil aussi. Ouais, c'est une bonne source de pep. Le soleil. On parlera pas de pep, là. On va parler de campagne électorale, par contre. Ouais, on en parle pas mal. C'est sûr, là, ce sera pas le temps au lendemain des élections. On va être trop tard. Vous allez dire, ouais, on n'a pas entendu parler. On savait pas pour qui voter, puis on a fait n'importe quoi. Non. C'est pas ça, là. C'est pas ça du tout. On veut vous informer. Et, soit dit en passant, on vous parle, oui, à gauche, à droite, là, de différents communiqués reçus. Il n'y a pas d'allégeance particulière sur nos ondes, là, hein? C'est pas la priorité à un parti plus qu'à un autre. Il n'y a pas un parti chouchou et tout ça. On traite la nouvelle de ce qu'on reçoit à la station. Donc, avis aux partis, là, hein, qui sont là, aux candidats, qui sont dans la Binière-Frontenac, sachez que ça va nous faire plaisir de parler de vos communiqués, de vos intentions, de vos promesses, de vos défis, de vos questions et tout ça. Vraiment. Et d'ailleurs, notre journaliste Boris Chassaigne, il fait ça, lui. Non, il fait ça, puis en grand, avec montedford.com. D'ailleurs, en ce moment, sur notre belle plateforme d'information, j'allais dire, c'est juste ça. Ben non, c'est pas juste ça, là. Il y a pas juste ça, la campagne électorale, mais il y a beaucoup de ça. Ouais. Donc, beaucoup de ça, avec les partis pas mal qui sont assez bien représentés, je vous dirais. Donc, continuez ça. Et là, la dernière nouvelle que j'ai reçue, c'est ce matin, un communiqué tout frais, là. Ça vient de rentrer. C'est concernant le Parti libéral du Québec avec son candidat dans la Binière-Frontenac, Ludovic Beauregard. Donc là, lui, il nous parle dans ce communiqué-là de la mobilité. Donc c'est un levier essentiel pour le développement de nos régions. Donc on veut notamment avec la région de Thetford, la ville de Thetford, la MRC des Appalaches. Donc on veut réfléchir à l'avenir de la mobilité collective sur le territoire. Donc, on a besoin, évidemment, de différents acteurs là, pour pouvoir mieux répondre, en fait, aux besoins actuels, aux besoins futurs de la population, parce que ça va évoluer, ça, au fil du temps. Ça, c'est clair. Donc, on veut avoir un peu de latitude pour avoir des solutions, pour pouvoir proposer tout ça. Donc, on va venir surveiller ça d'un peu plus près. Évidemment, on veut favoriser, entre autres, en gros, là, on veut attirer des nouveaux travailleurs, permettre aux jeunes de demeurer dans la région, favoriser et faciliter l'accès aux études et aux services ou favoriser l'autonomie des aînés. Donc, on résume ça, en fait, grosso modo, par ces quatre grands points-là. Donc, vous pouvez, évidemment, aller suivre ça. Pas cette nouvelle-là, parce que c'est trop frais, là. C'est rentré ce matin, là, à 6h02. À moins que Boris ait déjà fait un article là-dessus. Je vais aller voir, je suis curieux. Je sais qu'il est très efficace, mais à un moment donné, on va pas charrier. Non, là, c'est pas encore rentré. Mais vous avez beaucoup d'autres nouvelles, par contre, de la campagne électorale provinciale qui est en cours. Et cette nouvelle-là que je viens de recevoir, donc une nouvelle toute fraîche, c'est sûr que ce sera traité là, en cours de route, en cours de journée. Donc allez vous abonner à notre infolettre. C'est gratuit. Soit dit en passant, pour rester bien informé de ce qui se passe chez nous. La musique de Kevin Parent, voici Caliente à Viva 105.5.

7h20, on a pour vous la musique de Camila Cabello avec Young Thug en collaboration pour Havana. On va avoir la question extrême. On rattache ça à notre concours aussi avec le Festival du Bœuf d'Inverness. Donc, soyez prêts à participer. On va être bien le fun encore ce matin. On va avoir de la météo et de l'info aussi. Info locale et régionale. À Viva 105.5!

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3: Bonjour, ici Boris Chassaigne. C'est ce samedi 5 septembre que s'ouvre le 5e rendez-vous de l'aviation à l'aéroport de Thetford Mines. L'événement a accueilli l'an dernier près de 1800 visiteurs qui ont pu admirer sur le tarmac près de 70 avions et discuter avec des pilotes venus de partout au Québec. La nouvelle école de pilotage Altitude Centre de l'aviation, de même que l'escadron 775 Kewanee Thetford, des cadets de l'aviation royale du Canada, ont aussi confirmé leur présence. L'événement doit aussi accueillir plusieurs exposants et entreprises du secteur. Le candidat du Parti conservateur du Québec dans Lotbinière-Frontenac, Renaud Labrec, reproche au gouvernement de la coalition Avenir Québec d'instrumentaliser la crise canado-américaine et d'entretenir un climat de peur. M. Labrec affirme qu'il est temps de réduire la paperasse, de simplifier les programmes d'aide financière aux municipalités, de mieux planifier les projets d'infrastructures publiques et de revoir certaines des règles de la Commission de protection du territoire agricole du Québec. Le Parti libéral du Québec s'engage, s'il est porté au pouvoir, à adopter un cadre réglementaire complet en matière de captation et de séquestration du carbone. Le candidat libéral dans le Lotbinière-Frontenac, Ludovic Beauregard, en a d'ailleurs fait son cheval de bataille lorsqu'il était commissaire en économie circulaire à la Société de développement économique de la région de Thetford. Et le ministère des Transports et de la Mobilité durable annonce que le pont de Québec sera fermé dans les deux directions les soirs et les nuits du 2 au 4 septembre. Ces fermetures sont effectives de 21h à 5h30 le lendemain matin. Des épisodes de congestion sont à prévoir. C'est à vos manchettes. 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
4: On va se jaser de météo. C'est soleil et nuages, je vous dirais, là. Pour la journée. En tout cas, c'est bien parti, ça fait du bien. Le maximum est à 22 aujourd'hui et 25 facteur humidex. Ce soir, averse, cette nuit, risque d'un orage, minimum à 14. Donc, c'est quand même chaud. Et pour la journée de demain, averse 500 en mi-journée, généralement nuageux par la suite, maximum de 19. Et en ce moment, centre-ville, Thetford, on est à 12 degrés.
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4: On va commencer ça avec la question d'hier et la réponse d'hier aussi. En moyenne, un ménage canadien dépense environ 1860 $ par année pour ceci. C'était quoi, selon vous, la bonne réponse? C'était pour les soins personnels. La coiffure, les produits de beauté, les soins de la peau. Bon, on regroupait ça là-dedans. On l'a pas trouvé. On a essayé, mais on l'a pas trouvé. Aujourd'hui, je veux pas décourager personne, là. On en trouvera pas. On en trouvera pas, à moins que je vous donnerai plusieurs indices, mais c'est pas ça le but non plus. Mais on peut s'amuser, par contre, avec ça. Et d'ailleurs, je vais avoir besoin de vous autres pour notre concours aussi. Je vous donne tous les détails, mais avant, je vous pose la question. Ça peut sembler un peu étrange, mais 10% des gens disent faire ceci dans leur cuisine. Ça peut sembler un peu étrange, mais 10% des gens disent faire ceci dans leur cuisine. J'ai la réponse. Audrey, là, qui s'en vient en chronique, a même pas parlé. Je sais déjà c'est quoi sa réponse, avec son petit sourire coquin. ça peut être ça, votre réponse. Vous pouvez aller où vous voulez avec ça. Mais je veux des réponses, par texto, ce matin, parce qu'on a notre concours avec le Festival du bœuf d'Inverness. Hein? Et j'ai à donner tantôt, là, vers 8h, dans une trentaine de minutes, deux soupers spaghetti VIP pour deux adultes et deux entrées ensuite pour aller voir les spectacles du vendredi soir pour bien débuter votre week-end. Pas pire pantoute, ça! Mais pour participer, il faut faire ça par texto et me donner votre réponse. Donc, 418-335-7533. 418-335-7533. Bonne chance!
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4: c'est sûr qu'on peut avoir toutes sortes de réponses. Des bonnes puis des moins bonnes. Hey, moi, là, je veux m'amuser avec vous autres. Je veux pas qu'on se prenne trop au sérieux. Donc, sortez-moi la réponse que vous pensez. Après ça, tu sais, des fois, il y en a qui m'appellent ou qui m'écrivent, ils disent « C'est sûrement pas ça. » On le sait pas. Commencez pas en me disant « C'est sûrement pas ça. » Dites-moi votre réponse. Vous êtes convaincu que c'est cette réponse-là? Allez-y, donnez-moi ça avec conviction. Ça peut sembler un peu étrange, mais 10% des gens disent faire ceci dans leur cuisine. 418-335-7533 via texto pour participer à notre concours avec le Festival du Bœuf d'Inverness. Et là, j'ai un peu vendu la mèche, hein, en me disant qu'Audrey La Bonté était déjà là. Ben, effectivement, elle est de retour. On part nos nouvelles séries de chroniques avec elle dans 3 minutes 30. 3 minutes 30, top chrono. Mais d'abord, on écoute la collaboration entre Camila Cabello et Young Thug. Et ça s'appelle Havana. Vous êtes dans On part ça de même? On est ensemble comme ça jusqu'à 8h45. À Viva!

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1: 7h31 minutes. On était déjà en grande discussion, nous autres, comme des amis qui se retrouvaient là, après quelques temps. Audrey Labonté, thérapeute praticienne en hypnose. Bon matin à toi d'abord.
2: Hey, bon matin, Jason.
1: Comment ça va?
2: Ça va bien, toi?
1: Oui, ça va super bien. Très content de te retrouver, premièrement.
2: Moi aussi.
1: J'espère que tu as passé aussi un bel été.
2: Un très bel été, ouais? Oui.
1: Chargé?
2: Chargé. Écoute, je pense que ça va faire partie quand même de la chronique. Je pense que oui. Des fois, je suis pleine de surprises. Hein? Qu'est-ce que je pourrais te dire?
1: C'est parfait. D'ailleurs, j'ai vu ça sur tes réseaux sociaux. J'ai fait, ah ouais? C'est quand même fun, ça. D'ailleurs, oui, on va parler de ça. Bon, là, ça fait quelques mois qu'on ne s'est pas parlé. Qu'est-ce qui se passe de bon dans ta vie, ma chère Audrey?
2: On se met à jour aujourd'hui, on est impotent. Oui. Écoute, il s'en est passé des choses. Bref, ceux qui me connaissent personnellement savent que je suis une femme de projet. Mm-hmm. J'aimais quand même cette drive-là et cette adrénaline-là. Bref, j'ai poursuivi mes accompagnements d'hypnothérapie. J'ai pris quand même des belles semaines de vacances avec ma famille. Mais en même temps, je suis venue ajouter un autre beau projet. Donc, je suis devenue copropriétaire et co-directrice d'une école d'hypnose, justement, dans le but de former des nouveaux hypnothérapeutes. Fait que l'école hypnose active fait maintenant partie, je te dirais, de mon quotidien. Parce qu'en même temps, là, je me considère pas juste à faire de l'accompagnement individuel. Maintenant, j'ai la chance de venir transmettre aussi ma passion pour l'être humain. Puis, j'ai toujours eu comme mission d'aider un maximum de gens. Fait qu'en venant co-directrice et copropriétaire d'une école, j'ai comme la belle vision de pouvoir aider encore plus de gens en mettant des gens sur le terrain.
1: Et là, comment t'es arrivée à, justement, d'hypnothérapeute à copropriétaire d'une école?
2: Oui, je tiens à rassurer les gens. Je continue ma pratique, là, les rencontres, parce que j'en ai des gens qui m'écrivent. Ils disent, est-ce que tu continues, Audrey? Oui, je continue. Fait que ça, je tiens à le rassurer. Je l'ai marqué aussi sur les réseaux sociaux.
1: Yes.
2: Des fois, une bouche à oreille, ça peut... Il y en a des fois qui peuvent déformer le tout.
1: Ouais.
2: Fait que, bref, il y a une belle histoire derrière tout ça. J'aimerais juste mentionner que ça s'est construit naturellement. J'ai toujours aimé transmettre et accompagner. Mais c'est ce qui fait aussi la force de notre équipe parce que je suis aussi avec une belle partenaire et on est vraiment comme en symbiose. Ça va super bien. On a les mêmes forces. Mais quand l'occasion s'est présentée, dans le fond, c'est elle qui est venue me chercher comme partenaire.
1: Okay.
2: J'ai vraiment senti que c'était un bon match. Je vous dirais que j'ai même pas eu, tu sais, de ces émotions-là qu'on pourrait parler de peur ou d'angoisse ou ces choses-là. Je me suis laissée guider puis parce que la vision, de l'école, puis bref, les valeurs collent à moi en tant qu'humaine. Fait que c'est... puis j'aimerais ajouter dans tout ça, c'est former un hypnothérapeute, c'est pas juste Jason lui montrer des techniques. Former un hypnothérapeute, c'est lui apprendre à écouter. C'est lui apprendre aussi à comprendre la personne qui est devant lui, de le respecter, mais de respecter aussi son rythme de façon éthique, humain, puis authentique.
1: Et tu parles beaucoup de l'humain, là, ça fait 3-4 fois que tu dis là,
2: ouais.
1: Humain, ta passion pour l'humain. C'est quoi qui te fascine autant avec ça?
2: Écoute-moi, là, ça me fascine, là, Jason. Souvent, quand je vois même dans les lieux, tu sais, je suis pas là à fixer le monde, puis à les observer. Mais ce qui me fascine, dans le fond, dans l'être humain, là, c'est, exemple, moi puis toi, on s'en va vivre une activité après-midi. Bon, là, toi, tu vas être peut-être gosse à adrénaline, puis moi, ça se pourrait que j'aie peur. Mais pourtant, on fait la même chose, mais on peut vivre deux perceptions différentes.
1: Mm-hmm.
2: Et c'est toujours vers là que j'amène les gens qui viennent me voir en rencontre, la perception. Puis ça, je le donne souvent en exemple. Tout comme on pourrait regarder deux personnes qui passent ici dans la rue, il y en a une qui est en train de saboter, qui se dit plein d'affaires méchantes, puis que l'autre, elle marche droit devant elle, puis elle sait où qu'elle s'en va. Pourtant, ils sont dans le même contexte ou dans la même situation. Fait que ce qui m'intéresse le plus et qu'est-ce qui me passionne, c'est la réaction, c'est les émotions, c'est les comportements des humains. Et derrière tout ça, qu'est-ce qui est intéressant, c'est que dans chaque comportement, il y a toujours un besoin. Et ça, quand les gens le comprennent, c'est tout simplement magnifique. Mais ça peut être une question qui est challengeante en rencontre que j'emmène les gens. Ouais.
1: Vraiment. Donc là, on repart pour plusieurs semaines ensemble.
2: Oui.
1: Les mercredis matins, tu vas venir me voir en studio. On va jaser d'un paquet d'affaires, un paquet de sujets,
2: ouais,
1: de tes projets qui vont évoluer en fait aussi.
2: Oui, il va y avoir un lancement, il va y avoir plein de choses là, que les gens, je les invite aussi à suivre les réseaux sociaux. Éventuellement aussi, je vais vous annoncer mes pages là, pour au niveau de l'école. Mais allez-y, on est tous en élaboration. Ça bouge. bouille.
1: Excellent, j'aime ça. Et d'ailleurs, les gens qui veulent en savoir plus sur tes services, là,
2: oui,
1: en tant que thérapeute praticienne en hypnose,
2: oui,
1: on fait comment, là?
2: Bien, on peut aller directement sur le site web au www.audreylabonté.com. J'invite vraiment les gens à me contacter via Messenger parce que j'ai vraiment un défi de temps à retourner les appels. C'est mentionné sur ma boîte vocale. Fait que si vous voyez que ça prend plus, bref, que 48 à 72 heures, écrivez-moi via Messenger. Vous allez avoir une réponse dans la journée, c'est sûr. Mais là, je suis un petit peu dans un petit défi de temps à travers tous ces magnifiques projets-là, c'est mais ça stabilise puis je me structure davantage. Oui.
1: Excellent. Ben, un gros merci à toi. Puis on va se souhaiter une belle saison ensemble de chronique.
2: Je suis pas inquiète. Puis même aussi, je suis vraiment contente que les auditeurs puis qu'on fasse un retour en onde.
1: Excellent. Ben, belle journée à toi, Audrey.
2: Ben, merci beaucoup.
1: Salut. Bye-bye. Donc, Audrey Labonté, thérapeute praticienne en hypnose avec qui on vient de parler. Dans On part ça de même. Quelle belle collaboration. Tove Lo et Stromae pour Des fleurs à Viva 105.5.

7h39. On a notre belle question extrême aujourd'hui qui nous donne tout plein de bonnes réponses, très variées. Non, j'aime ça, vraiment. Ça peut sembler un peu étrange, mais 10% des gens disent faire ceci dans leur cuisine. Réponse de Fernande qui dit « chanter ou danser ». Des fois, ça peut avoir l'air bizarre un petit peu, c'est sûr. Vu de l'extérieur, là, voyons, qu'est-ce qui se passe là? C'est qu'il fait là, lui, ou elle, hein? C'est ça. Ensuite, on a Shauna qui dit « ça, c'est bon, c'est, écoutez la réponse. Verser un verre de lait tout nu pendant la nuit. Hein? » Ça, c'est précis, là, comme action. Lynn, faire l'amour. Oh, ouais, ben là, c'est sûr. C'est sûr que c'est revenu, ça, quelquefois, cette réponse-là. Mm-hmm. 10%, je sais pas. C'est peut-être un peu plus. C'est peut-être un peu plus. Ensuite, j'ai une nouvelle personne aussi qui m'a envoyé un texto. J'ai pas le...

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1: Le spectacle, donc ça c'est très cool, mais vous devez vous inscrire par texto absolument 88-335-7533. La musique de Charlotte Cardin, voici Confetti maintenant à Viva 105.5. Et à tout.

0: 7h45, on a une autre chronique showbiz complète à vous proposer dans quelques minutes. D'abord, la plus récente, Della Langley. Ça s'appelle Be Her, à Viva 105.5.
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1: 7h50, je passe ça en vous parlant d'une lutteuse de la WWE. C'est quoi le rapport, hein, avec le showbiz? Ben, Chelsea Green, elle, c'est une lutteuse canadienne, en passant, qui rejoint des millions de personnes sur les réseaux sociaux. Mais Chelsea Green va ajouter une corde à son arc. Va devenir comédienne, ouais, actrice. Deux films qui sont en préparation pour elle. On dit une comédie et un film d'horreur. c'est à l'opposé, ça c'est sûr. Des fois, les films d'horreur deviennent des comédies, mais ça, c'est un autre dossier, là. Donc, vous surveillez ça. Allez voir, d'ailleurs, tapez sur Google Chelsea Green, si jamais vous voulez en savoir un peu plus. Ensuite, on a le numéro d'automne du magazine Véro, qui est maintenant disponible en kiosque et en téléchargement numérique. On a un spécial « Oser être soi ». On parle de la rentrée scolaire avec un guide pour un retour à l'école sans stress. Même si on est bien préparé, il y a toujours quand même un petit stress, autant pour les plus jeunes que les parents. C'est sûr. Ensuite, on a un article complet. On dit « La grossophobie, ça suffit. » Donc, la liberté de s'assumer pleinement. Avec Debbie Lynch-White, Julie Artachaud, Fabiola Nirva-Aladin et Guylaine Gay. On a un cahier mode, on a un cahier cuisine. Donc, pour bien préparer un automne, pas monotone. Donc, c'est dans le magazine Véro. Et on vient terminer ça avec un EP que Guylaine Tanguay vient de lancer. 5 chansons là-dessus. I Love Rock and Roll de Joan Jett. You Shook Me All Night Long d'AC/DC. On a The Best de Tina Turner. Pour Some Sugar on Me de Def Leppard. Et aussi celle-là. It's Only Love de Bryan Adams.

On la connaît, Guylaine Tanguay, évidemment, hein, comme grande de la musique country, mais aux sources, à la base, à l'origine, c'était beaucoup du rock, classic rock pour elle. La preuve, ce EP-là, ben, ça fonctionne bien. D'ailleurs, il y a une tournée de rock, classic rock, donc la tournée I Love Rock and Roll, qui va se poursuivre là, octobre, novembre, décembre. J'ai même vu des dates en janvier, tout ça. GuylaineTanguay.ca, question d'aller chercher tous les détails. Sinon ça, le EP est disponible dès maintenant. On a la chanson « J'suis mêlé » de Sarah Dufour à vous proposer maintenant à Viva 105.5.

0: 7h56. Chumelé de Sarah Dufour. C'était un peu ça, je pense, ce matin, avec la question extrême. Il y avait de quoi être mêlé, parce que c'était pas évident. Je l'avais dit en lançant la question que c'était pas pour vous manquer de respect, là. C'était impossible de trouver ça ce matin. Impossible. Ça peut sembler un peu étrange, mais 10% des gens disent faire ceci dans leur cuisine. Ça peut sembler un peu étrange, mais 10% des gens disent faire ceci dans leur cuisine. La bonne réponse, c'était d'utiliser son four comme espace de rangement. Là, on s'entend pas le four, là, mais l'espace en dessous, là, il y a un tiroir. Là. Ouais, on va mettre ça, c'est vrai. On range les affaires là. C'est pas étrange, tant qu'à moi. Mais c'est ça, là. C'était ça, la patente. C'est tout mêlé, là, ce matin. Donc, c'était la bonne réponse. On reprend ça demain. Oh oui, il n'y a pas de trouble là. Mais malgré tout ça, il y a des gens qui vont être contents parce que, ouais, j'ai dit des gens parce que je vais faire deux tirages ce matin pour notre concours avec le Festival du Bœuf d'Inverness, qu'on remercie d'ailleurs pour ça ce matin. Et d'ailleurs, il reste une chance demain avec la question extrême toujours et par texto toujours. Donc demain, on fait ça. Après ça, ce sera terminé. Donc félicitations à Shaona Côté et aussi à Lynn Duguay. Donc, les deux personnes remportent chacune, en fait, deux soupers VIP, donc deux adultes, et deux entrées aussi pour les spectacles du vendredi 4 septembre au Festival du Bœuf d'Inverness. C'est cool, hein? Vraiment. Merci d'avoir participé. Et on reprend ça demain. On a, entre autres, pour vous, la musique de Tracy Chapman et celle de Niall Horan pour... quelques minutes et surtout pour bien débuter notre dernier segment ensemble. Ce matin, on va avoir de la météo et de l'info. Info nationale et internationale à Viva 105.5.
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3: Bon mercredi, ici Louis-Philippe Arnoirel. Hier, la chef libérale Charles Milliard et la caquiste Christine Fréchette ont tous deux demandé aux fédéralistes de se rallier à leurs partis respectifs. Au sixième jour de la campagne électorale, Mme Fréchette s'est adressée aux libéraux déçus de leur chef pour bloquer l'élection du Parti québécois aux ambitions souverainistes. Le chef libéral a tourné en dérision le fait que la chef caquiste courtise les électeurs des deux formations politiques. Ces commentaires interviennent alors qu'un nouveau sondage léger paru hier matin dans les médias de Québécois place la CAQ au deuxième rang des intentions de vote, juste derrière le PQ avec 5 points d'écart. Le PLQ arrive au troisième rang. Les négociateurs américains ont adopté une attitude qui aurait contraint les industries canadiennes à devoir soit devenir des filiales de compagnies américaines, soit être démantelées. C'est ce qu'a affirmé le premier ministre du Canada, Mark Carney, hier, alors qu'il revenait sur l'échec des négociations visant à conclure un nouvel accord commercial. M. Carney a discuté avec les syndicats canadiens majeurs qui s'entendent pour dire que la décision de quitter la table de négociation était la bonne. Toutefois, les syndicats s'inquiètent pour les impacts que subiront les travailleurs touchés par les droits de douane. Ils demandent au gouvernement de réfléchir à des plans pour améliorer l'assurance emploi et les mesures de soutien pour les travailleurs des industries concernées. Et pour terminer, toujours en économie, la Banque du Canada doit prendre ce matin sa 6e décision de l'année concernant les taux d'intérêt. La plupart des économistes et des marchés financiers s'attendent à ce que la Banque centrale conserve ses taux inchangés. La Banque du Canada maintient son taux directeur à 2,25% depuis la fin de l'année dernière, alors que l'économie fait face à l'incertitude. L'inflation a atteint 3% en juillet, mais l'indice des prix à la consommation s'est montré volatile depuis le début du conflit au Moyen-Orient. C'est ce qui complète vos actualités Arsenal Media. Passez une bonne journée sur nos ondes.
4: À la météo maintenant, c'est soleil et nuages. C'est bien parti. Honnêtement, une belle journée. D'ailleurs, on est très bien. On est à 16 degrés en ce moment. Centre-ville Thetford sur le maximum prévu aujourd'hui à 22 et Humidex à 25. Ce soir, on devrait avoir des averses. On parle d'un risque d'orage aussi pour cette nuit. Un minimum à 14 degrés. Et pour la journée de demain, averses jusqu'en mi-journée, nuageux par la suite. Et un maximum à 19 degrés.

direct de notre studio d'éco-surface à Meublement Sévigny. C'est Drizzen. Je suis là jusqu'à 8h45 dans ce réveil du mercredi 2 septembre 2026. J'aurai la visite en studio là, très bientôt. Ouais. On va entre autres jaser avec Nathalie Lebel de Voyage Transat. Ça, ça se fait dans à peu près une vingtaine de minutes. Mais dans quelques minutes, elle est déjà d'ailleurs arrivée. On va retrouver Caroline Fortier-Gay pour la chronique avec la MRC des Appalaches. Et avec Caroline, il sera question du plan climat. C'est quoi au juste? Ça sert à quoi et tout ça? Donc on va lui poser plein de questions tantôt. Pour se rendre là, une chanson parfaite pour le lunch 80-90-2000. Dès midi tantôt, avec Jerry, c'est Fast Car de Tracy Chapman. On va écouter et on débute notre dernière heure ensemble. En tout cas, nos dernières minutes, 40 minutes ensemble, avec Evan et Niall Horan. J'espère que vous allez bien.

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1: Et avec moi en studio, j'ai Caroline Fortier-Gay, qui est directrice au développement durable à la MRC des Appalaches. Bon matin à toi, Caroline.
2: Bon matin, Jason.
1: Comment ça va?
2: Ça va très bien, merci toi-même.
1: Ça va super bien. Une première ensemble à la radio?
2: Effectivement,
1: donc,
2: oui.
1: Nouvellement arrivée, en fait, à la MRC.
2: Oui, exact, depuis novembre 2025.
1: Ça va bien de ce côté-là?
2: Ça va très bien, ça va vite? Très vite.
1: C'est ça que j'allais dire, c'est souvent ça. Hein? En arrivant à un nouveau poste, là, souvent ça va vite.
2: Effectivement, puis dans le domaine municipal, aussi, ça va très vite.
1: Parfait. Donc là, ensemble, ce matin, on va se parler du plan climat. Tu m'as envoyé d'ailleurs plusieurs notes, plusieurs dossiers, plusieurs documents, etc. pour préparer l'entrevue. Mais là, la question que j'aimerais te poser ce matin, pour les gens à l'écoute là, qui se demandent, ouais, c'est ça, c'est quoi le plan climat?
2: C'est quoi cette bibitte-là? En fait, le plan climat, c'est une obligation qui découle du gouvernement, du ministère de l'Environnement, plus précisément. Puis, il me semble, à mon souvenir, c'est arrivé à partir de 2024 et c'est une obligation pour toutes les MRC ou les grandes villes de la région du Québec de contribuer à faire un plan climat avec un plan d'action pour lequel il va y avoir des démarches pour atténuer finalement les aléas des changements climatiques ou finalement atténuer et à s'adapter aux changements climatiques. Donc chacune des MRC doit faire ce plan-là qui sera déposé là, pour la plupart en février et mars 2027.
1: Et d'ailleurs dans un document que tu m'as envoyé un petit graphique là qui parle, mettons, aujourd'hui, ensuite 2050, puis vers la fin du siècle, les espèces de températures moyennes, la pluie, la neige et tout ça. Et juste ça, ce petit carré-là avec des chiffres, là, ça parle beaucoup, là.
2: Ouais, effectivement. Puis ça, ben, ça suit. Ce carré-là, finalement, nous, c'était nos projections climatiques pour notre MRC.
1: Okay.
2: Mais au final, ça suit les projections climatiques de l'entreprise Ouranos, la firme Ouranos, qui elle a fait des projections climatiques pour l'ensemble du Québec. Donc, pour le sud du Québec, assurément, de notre côté. Puis on le vit déjà aussi. Là, tu sais, il y a des hausses des températures. Il va y avoir davantage de journées très chaudes. Des précipitations intenses, on le voit d'ailleurs, déjà même cet été, on l'a vécu. Et bien, assurément aussi des hivers un peu plus en dents de scie, là. Donc, on peut assurément voir qu'il y aura une difficulté, parfois peut-être, exemple, pour le mont Hattitoc, pour tous ceux qui font du ski de fond, de la raquette et tout ça. Donc, tu sais, c'est pas nécessairement qu'on n'aura plus de neige. On va encore en avoir, mais ça va être différent. Là. Clairement, on va peut-être avoir beaucoup plus de pluie durant l'hiver aussi. Là.
1: Et c'est quoi le plan de match, justement, avec ce plan climat-là?
2: Ouais, moi, dans le fond, pour l'instant, ben, comme je l'ai mentionné, hein, moi, je suis arrivée simplement depuis novembre 2025. Donc, j'ai beaucoup à faire, assurément, pour remettre ce fameux plan climat-là en février 2027. Mm-hmm. Mais moi, très vitement, je me suis dit qu'il fallait sonder la population, puis sonder aussi les municipalités. Parce qu'il faut le dire, ce qui n'a pas été dit depuis le début, c'est que le plan d'action devrait être mené par les municipalités de chacune des régions. Et les MRC vont venir en aide aux municipalités. Donc, c'est très important d'aller sonder les municipalités pour voir, eux, comment ils vivent ça jusqu'à présent, puis quelles sont leurs vulnérabilités, à savoir si il y a davantage de hausse des températures ou davantage de précipitations, ben est-ce qu'elles sont prêtes à recevoir tout ça? Donc, moi, présentement, je fais des rencontres avec chacune de nos 19 municipalités de la MRC des Appalaches. Puis, je vois avec eux c'est quoi leur vulnérabilité, c'est quoi leur problématique sur les territoires, mais aussi, ben c'est quoi leurs idées. C'est quoi leurs idées qui aimeraient mettre de l'avant? Est-ce que elles ont envie, par exemple, d'avoir plus de verdissement, plus de bassins de rétention d'eau, des choses comme ça? Donc, on prend le temps de voir tout ça. Puis, une fois que ça va être terminé, ben moi, il va falloir que je me mette à travers un plan d'action. Donc, être en mesure de mettre des actions de l'avant avec chacune des municipalités et que celle-ci soit ait envie de les mettre de l'avant aussi. Ouais. On s'entend, là. Puis, on va travailler ça, tout le monde ensemble.
1: Et d'ailleurs, on est en campagne régionale là, présentement. On en parle à la radio ensemble. Donc, on fait connaître un peu ce plan climat-là, mais de diverses façons, là.
2: Ouais, exactement. Puis, ben, comme je l'ai mentionné, hein, c'est chacune des MRC du Québec qui doivent mettre de l'avant un plan d'action. Puis nous, ben, à travers la grande région de Chaudière-Appalaches, on a décidé de se mettre toutes les 9 MRC ensemble, de même que la ville de Lévis, pour faire une campagne de communication régionale.
1: Okay.
2: Donc, à tous les mois, nous, on travaille ensemble, on communique ensemble, puis on se donne des idées aussi. Donc, l'idée, c'est d'avoir un plan d'action qui aura des mesures d'action régionales. Et déjà, une mesure qu'on a mis de l'avant, ben, c'est la campagne de communication, qui, elle, roule actuellement à travers la région, à travers nos réseaux sociaux et également ben aussi à travers des petites communications comme ça, radio, comme on le fait ce matin. Puis ben ça roule déjà, puis ça va rouler aussi là pour la suite du plan d'action climat.
1: Donc là, on le voit ici, là, les plans climat de Chaudière-Appalaches, ça parle pas juste de la pluie et du beau temps. Donc, ça fait partie un peu de cette campagne-là.
2: Exactement. Puis, sur chacune des publications qu'on met, on a mis vraiment des photos de chacune des municipalités à travers Chaudière-Appalaches. Puis, on a vraiment essayé aussi d'avoir des expressions que tout le monde dit, là, que par chez nous, on dit, là, que pas nécessairement des gens de Montréal vont dire, par exemple. Donc, on essaie de se reconnaître à travers ça.
1: Et les gens qui voudraient en savoir un peu plus, Caroline, en terminant sur le plan d'action, aller chercher des infos, on va faire ça comment, là?
2: Ben, c'est facile de me joindre en tout temps. On a d'abord un Facebook de la MRC des Appalaches. Puis sinon, ben, par courriel, je pense que aujourd'hui, c'est la meilleure manière, là. Donc, mon courriel à moi, c'est climat@commercial.mrcdesappalaches.ca.
1: Un gros merci à toi pour l'entrevue de ce matin. Je te souhaite une super belle journée.
2: Merci à toi. Bonne journée.
1: Bye bye. Donc, on vient de parler avec Caroline Fortier-Gay, qui est directrice au développement durable à la MRC des Appalaches.

8h23, la musique Golden de K-Pop Demon Hunters. Ça s'en vient dans quelques minutes. On va jaser de météo. Et on aura de l'info aussi, hein? Info locale et régionale avec notre journaliste Boris Chassagne à Viva 105.5.

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2: Bonjour, ici Boris Chassaigne. C'est ce samedi 5 septembre que s'ouvre le 5e rendez-vous de l'aviation à l'aéroport de Thetford Mines. L'événement a accueilli l'an dernier près de 1800 visiteurs qui ont pu admirer sur le tarmac près de 70 avions et discuter avec des pilotes venus de partout au Québec. La nouvelle école de pilotage Altitude Centre de l'aviation, de même que l'escadron 775 Kewanee Thetford, des cadets de l'aviation royale du Canada, ont aussi confirmé leur présence. L'événement doit aussi accueillir plusieurs exposants et entreprises du secteur. Le candidat du Parti conservateur du Québec dans Lotbinière-Frontenac, Renaud Labrec, reproche au gouvernement de la coalition Avenir Québec d'instrumentaliser la crise canado-américaine et d'entretenir un climat de peur. M. Labrec affirme qu'il est temps de réduire la paperasse, de simplifier les programmes d'aide financière aux municipalités, de mieux planifier les projets d'infrastructures publiques et de revoir certaines des règles de la Commission de protection du territoire agricole du Québec. Le Parti libéral du Québec s'engage, s'il est porté au pouvoir, à adopter un cadre réglementaire complet en matière de captation et de séquestration du carbone. Le candidat libéral dans Lotbinière-Frontenac, Ludovic Beauregard, en a d'ailleurs fait son cheval de bataille lorsqu'il était commissaire en économie circulaire à la Société de développement économique de la région de Thetford. Et le ministère des Transports et de la Mobilité durable annonce que le pont de Québec sera fermé dans les deux directions les soirs et les nuits du 2 au 4 septembre. Ces fermetures sont effectives de 21h à 5h30 le lendemain matin. Des épisodes de congestion sont à prévoir. C'était vos manchettes. 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
3: Pour ce qui est des détails de la météo aujourd'hui, ce sera principalement du soleil, une belle journée, avec un peu de nuages là, rattachés à tout ça, maximum de 22, humidex à 25. On a ce soir, cette nuit, des nuages, des averses ce soir, des risques d'orage cette nuit, minimum à 14, et demain averses jusqu'en mi-journée, nuageux ensuite, maximum pas très élevé demain à 19 degrés, et présentement, on est à 16 degrés. On a dans quelques minutes, en studio, avec qui on va jaser, Nathalie Lebel, de Voyage Transat. Mais pour se rendre là, un petit saut dans le film K-pop Demon Hunters. Hein? Pourquoi pas? La chanson Golden. Oh ouais, parents, enfants, tout le monde la connaît, cette chanson-là. Et on l'écoute à Viva 105.5.
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1: Il est 8h32 et en studio, on lui parle tout de suite. C'est Nathalie Lebel qui est là, de Voyage Transat. Bon matin à toi, Nathalie.
2: Bon matin, Jason.
1: Comment ça va?
2: Ça va super bien.
1: Yes. Moi, dans la vie, Nathalie, là, il y a deux mystères, OK? Le premier mystère, celui de la caramilk. Hein?
2: Ouais.
1: C'est un classique, ça. C'est un classique. Et le deuxième mystère, c'est de savoir comment on a fait pour construire les pyramides d'Égypte.
2: Oui, exactement.
1: Là, ça s'est pas fait hier avec la technologie qu'on a maintenant.
2: Hey, non, c'est ça. On en parlait avant de rentrer en onde. Écoute, moi, ça me fascine.
1: C'est clair.
2: Là, je savais que je te parlais d'Égypte ce matin. Fait que je suis allée consulter plein d'affaires sur comment ça s'est construit, etc. Puis, tu sais, encore à ce jour, l'ingénierie des pyramides d'Égypte, c'est tout qu'un mystère, là. Tu sais, non seulement c'est un pays extraordinaire, mais juste ça, les pyramides, c'est quelque chose à découvrir.
1: Ouais. T'sais, comment on a amené ça, ces gros blocs-là?
2: Oui.
1: Comment on a monté ça en hauteur?
2: Oui, non seulement il fallait les amener, mais ben tu sais, oui. ça s'est construit là, 2600 ans avant Jésus-Christ. Il n'y avait pas les grues qu'on a aujourd'hui. Puis non seulement ça tient toujours, comme on disait, puis ça a été orienté avec les points cardinaux. Il n'y avait pas de GPS, il n'y avait pas rien là, pour ça. C'était vraiment, ils se fiaient au soleil puis aux étoiles. Il y avait toute une intelligence. Puis, tu sais, ils ont découvert aussi des quartiers, si tu veux, des ouvriers qui travaillaient là. Fait que, tu sais, il y avait... C'était tout qu'un chantier.
1: On aurait peut-être à aller chercher des trucs de ces gens-là, hein,
2: bref,
1: pour la construction.
2: Peut-être.
1: Là, Nathalie, évidemment, les pyramides en Égypte. Là, on s'en va en Égypte. Il y a un groupe, un voyage qui est organisé avec vous autres.
2: Oui, fait que si c'est dans votre liste de souhaits, ben écoutez, je pense que c'est dans la wish list de tout le monde.
1: Ouais.
2: L'Égypte, honnêtement, c'est un pays qu'il faut faire une fois dans sa vie. Splendeur d'Égypte, c'est un groupe qu'on organise du 27 novembre au 11 décembre prochain,
1: ouais,
2: en 2026.
1: C'est ça,
2: là, ça s'en vient. Fait que si vous saviez pas encore quoi faire au mois de novembre, début décembre, toujours, je le dis tout le temps, le mois de novembre, c'est toujours un mois qui est plate parce qu'on sait pas quoi faire. L'hiver est pas arrivé. L'automne est fini, fait que c'est une belle période pour partir en voyage. On a un groupe dont toujours accompagné avec groupe et compagnie. Petit groupe, minimum 32. On prend pas des gros groupes sur ce genre de voyage-là.
1: Okay.
2: C'est un 15 jours, c'est 13 nuits là-bas. La plupart des repas, je dirais même presque tous les repas sont inclus. Je te donne un peu les grandes lignes du voyage là. Quand on arrive au Caire, on va coucher deux nuits au Caire. Première journée, on relaxe un peu. Le lendemain, on s'en va tout de suite voir les pyramides parce que c'est ça qu'on veut voir honnêtement.
1: Parfait.
2: On a hâte là. C'est comme là, j'ai envie de vous faire imaginer là. Fermez vos yeux là, puis imaginez-vous là le matin à l'aube au lever du soleil d'aller voir le soleil se lever derrière les pyramides. Ouais. C'est un grand moment.
1: C'est sûr.
2: Vraiment. Fait que là, on va visiter les grandes pyramides, on va voir le Sphinx, on va voir le gardien des tombeaux, des choses comme ça. Quand on va en Égypte, là, vous allez tout lire là-dessus parce que ça va vous fasciner, bien sûr. Après ça, on prend un petit avion interne pour se rendre à Louxor.
1: Okay.
2: Quand on est à Louxor, là, on va prendre un navire. Pendant les 7 prochaines nuits, on va faire une croisière sur le Nil.
1: Oh.
2: C'est comme ça qu'on va découvrir l'Égypte. Donc, c'est comme une espèce de croisière fluviale, si on veut. Fait que c'est un tout inclus, donc les repas, les boissons, etc. 7 nuits sur le navire où là, on va visiter des temples, on va voir les rives du Nil, on va voir le lever du soleil. On a même la chance, si on veut, qui est facultative, mais de faire une excursion en montgolfière au lever du soleil pour voler au-dessus des pyramides d'Égypte. Là. C'est vraiment... Tout ça, là, c'est tout des wow.
1: Avion, montgolfière, bateau.
2: Des wow. Hein? Je te le dis, là, c'est tout du wow. Fait que le Nil, on le fait ça pendant 7 nuits. On va assister aussi à un spectacle de son et lumière sur les pyramides. Ensuite, on va faire une excursion à Abu Simbel. C'est le temple d'Abu Simbel. C'est celui qui est démesuré, là. C'est vraiment le temple là, qu'on doit voir. Fait après les 7 nuits sur la croisière, on revient à Louxor. Et là, on s'en va à Alexandrie. Puis on va visiter Alexandrie et on va revenir au Caire. On fait deux nuits à Alexandrie. Puis ensuite, on va revenir deux nuits au Caire. Donc, toujours, tout est accompagné. Tout est guidé, tout est en français parce qu'on est avec groupe et compagnie, bien sûr. Et c'est un groupe qui est garanti. Puis, honnêtement, C'est un tarif qui est quand même pas si mal. Là, c'est rare que je te donne des prix, mais honnêtement, pour un voyage de cette ampleur-là, je te le dis parce que c'est une occupation double, 6 800 $ par personne. Je trouve que c'est raisonnable. C'est 15 jours, tu as une croisière.
1: Beaucoup de repas.
2: Tu as beaucoup de repas, tu as 35 repas en tout. Honnêtement, c'est le voyage d'une vie. Moi, je trouve que ça vaut vraiment, vraiment, vraiment la peine. Puis, tu sais, on parlait de pyramides puis de choses. Puis, tu sais, moi, je trouve que c'est un voyage qui est mystérieux, l'Égypte. Là. C'est vraiment un pays qui est fascinant par l'histoire, par le mystère. Puis là, je regardais un peu des anecdotes, si tu veux. Là, on disait les grandes pyramides, ça a été le plus haut bâtiment du monde pendant 3800 ans. Tu sais, c'est vraiment incroyable. Mm-hmm. Tu sais, il a fallu attendre au Moyen Âge pour que on construise quelque chose de plus haut que les pyramides. Fait que c'était avec les moyens du bord, comme on dit. Puis, il y a aussi quelque chose que je trouvais drôle, c'est qu'on le sait, les chats étaient vraiment vénérés là, en Égypte, probablement encore à ce jour. Ouais. Mais à l'époque, les familles, quand il y avait des chats, quand ils perdaient un chat, à la mort d'un chat de la famille, pour montrer leur deuil, ils se rasaient les sourcils.
1: On voit ça
2: déjà encore, que tu sais, ils ont comme une ligne de crayon parce qu'ils se rasaient les sourcils. Okay. Fait que ça vient de là. C'est parce que quand ils perdaient leur chat, ben pour montrer leur deuil, au lieu de s'habiller en noir ou quoi que ce soit, eux autres, leur façon, c'était de se raser les sourcils.
1: C'est particulier.
2: Eh oui.
1: Oui, c'est particulier.
2: C'est un autre monde, d'autres mœurs, d'autres choses à découvrir, mais un peuple vraiment, un pays extraordinaire à découvrir.
1: Et les gens, en terminant, qui voudraient avoir des infos sur ce groupe-là, ce voyage-là, on fait comment?
2: Absolument. Ça presse parce que ça s'en vient. Hein? Fait que, je veux dire, tardez pas, là, prenez pas encore un mois pour y penser, mais appelez-nous chez Voyage Transat au 418-338-4645. Avec un grand plaisir, on va vous envoyer le dépliant complet. On a jour par jour tout ce que vous faites là, pendant le voyage. Puis sinon, ben, passez nous voir, on va pouvoir vous l'imprimer.
1: Une belle gang, le fun et sympathique. Merci Nathalie, bonne journée.
2: Merci.
1: Salut, bye bye. Donc, Nathalie Lebel de Voyage Transat. On a une

8h41 demain, on va recommencer différentes collaborations, entre autres une avec Amélie Smith pour notre chronique auditive avec Audisson. On aura Laurie Bolduc aussi, qui va faire un retour en studio. Elle est d'actuelle coiffure. Et on va poursuivre aussi nos collaborations avec André Gagnon de Diffusion Tram. Et j'aurai une dernière chance là, pour vous pour le concours avec le Festival du Bœuf d'Inverness.

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Les nouvelles tendances, c'est également une petite vague de magasinage qui est le fun à faire, hein? Puis étant donné qu'on veut pas trop non plus trop en acheter, le portefeuille aussi peut en souffrir. On va essayer de faire les bons choix. Alors, je vais vous donner aujourd'hui les vestes tendances de la prochaine saison pour l'hiver également. Alors, il y en a 4, entre autres, qui retiennent l'attention sur les podiums. On aura l'occasion de s'en jaser pour faire justement des bons choix, pour joindre l'utile à l'agréable, être tendance, être confortable aussi. Et ces 4 styles complètement différents.

de 3 jours. C'est très, très in aujourd'hui. Et peut-être un peu plus long aussi. On aura l'occasion de s'en reparler. Lui, il est le fun quand même avec sa petite barbe. Pas tant à regarder pantoute. Voici Alex Warren et Fever Dream à Viva.

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1: Notre célèbre Canadien de Weeknd s'invite dans un instant, lui qui est en pleine tournée mondiale, qui tire à sa fin. Par contre, il reste à peu près 3 mois à cette tournée-là qui a généré plusieurs millions de dollars. Selon

1 million de billets écoulés dans le monde. On parle même de la 4e tournée la plus lucrative de tous les temps, juste en arrière de Taylor Swift, Coldplay et Elton John. Et comme je vous dis, il reste encore quelques mois à cette tournée, alors peut-être qu'il va continuer de gravir les échelons. Et il nous a fait une belle surprise musicale au cours des dernières heures de week-end. Il nous propose un remix de son titre « Out of Time » qui est sorti en 2022 avec une chanteuse japonaise qui a connu vraiment beaucoup de succès dans les années 80, Tomoko Aran. Alors, c'est à découvrir dès maintenant pour The Weeknd qui s'invite avec son hit « Take My Breath » parce qu'ici, c'est Viva la musique. Bon mercredi!

Pour tout oublier, Marc Dupré avec Domino dans Viva la Vent Midi. Marc Dupré qu'on voit souvent justement avec une barbe, hein? Elle est pas très très longue, le style toujours, je me suis pas encore rasée, mais elle est contrôlée, donc c'est in quand même et c'est très cute, on doit se le dire, en cette journée mondiale de la barbe. Et est-ce que vous aimez ça, vous autres, les filles, une barbe, hein? On en reparle dans un petit instant. Pour tout de suite, voici Cyndi Lauper à Viva.

journée mondiale de la barbe aujourd'hui en ce 2 septembre et la question perdure. Est-ce que les femmes aiment ou n'aiment pas les barbes? Alors, je vous dirais qu'on trouve que c'est quand même un bon signe de virilité. Selon mes recherches, là, on n'haït pas ça pantoute. Puis personnellement, moi, j'aime bien ça. Mais j'aime la barbe pas trop longue.

0: très tendance du côté de Paris. Et on dit que les femmes préfèrent les barbes associées à une moustache. Mais attention, il faut que ce soit contrôlé tout ça. Il faut que ce soit entretenu. Et sur la deuxième place du podium, les femmes interrogées aiment une barbe style de 3 jours. On trouve ça très sexy parce que la barbe de 3 jours, c'est le mélange entre le symbole de virilité et une apparence élégante et soignée. Alors, c'est un style de 2 en 1, je vous dirais, mais il faut que ce soit justement contrôlé, entretenu. Il faut raser les rebords. Il faut que ce soit quand même stylé, OK? Et quand je dis barbe de 3 jours, juste pour vous donner une idée, les gars, c'est grosseur du poil, longueur de poil de 5 mm. À venir dans un instant, Louis Fancy. Je vous vois avec vos règles à soir, là. Restez là, merci de choisir Viva.
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ses fans. Mais habituellement, Céline Dion est toujours très proximité, beaucoup d'accolades, serrage de main. Mais là, système immunitaire un petit peu plus faible oblige pour Céline Dion et garde quand même une

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1: Dans un instant, les vestes dans lesquelles on doit investir pour la tendance automne et hiver à venir. On en reparle dans un instant, mais pour tout de suite, voici Pharrell Williams, Calvin Harris et Katy Perry sur Facebook.

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vraiment la veste tendance de l'automne. Alors, le bomber, c'est un peu un intemporel de toute façon à avoir dans sa garde-robe. Toujours le fun de le porter. Un petit peu plus sport, mais on peut avoir un look un peu plus chic. J'en ai vu passer un kaki. Alors, c'est toujours une veste qui est efficace, assez large, donc on peut mettre

0: la veste en tweed. Très, très, très tendance. Alors, carottée, en lainage, avec un beau col. Vous allez être in également pour la prochaine saison. TD Swims à venir. Aviva, restez là.
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2: Bonjour, ici Boris Chassaigne. Le candidat du Parti québécois dans Lotbinière-Frontenac, Jonathan Moreau, affirme que la proposition du Parti conservateur de relancer l'exploitation du gaz de schiste sur le territoire québécois met à risque la santé de la population. Jonathan Moreau précise que le Parti québécois va toujours privilégier les énergies renouvelables. Le caquiste François Jacques va tenter de rafler la circonscription de Mégantic pour une troisième fois consécutive. Il vient de déposer sa candidature au d'élections au Québec en vue du scrutin du 5 octobre. Monsieur Jacques affirme avoir la volonté de continuer à travailler pour sa région. Et l'équipe de hockey de l'Assurantia de Thetford confirme que l'attaquant William Pelletier fera partie de l'alignement en 2026-2027. William Pelletier évoluait depuis 2020 en Europe où il a décroché le championnat de France la saison dernière aux côtés de son futur coéquipier Loïc Coudrier. C'était vos manchettes.
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Robin, il va monter sur scène à l'occasion avec Céline. Moi, j'ai hâte de voir si elle va avoir des invités surprises aussi à son show qui démarre à Paris. Alors, tout est possible, hein? Ça part dans les prochains jours, d'ailleurs. Céline qui continue les répétitions. Elle continue les apparitions également, toujours très

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0: carré là-dessus, hein, quand on avait une peine d'amour, la poignante Always de Bon Jovi dans Viva l'avant midi. Ici, on vit des émotions, hein, c'est ça qui se passe. Et c'est ça qui fait que Viva, c'est vrai. Merci beaucoup de nous choisir. Diane Simard en place avec vous autres en compagnie de Sean Paul et Simple Plan maintenant.
1: OK.

tenir le rôle principal dans le temps, à l'époque, quand ça a sorti, le tout premier jour de tonnerre, c'était Nicole Kidman. Ah oui! Alors, ça sera surveillé en juin 2028. À venir, Take My Breath Away. À Viva, restez là.

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3: Bonjour, ici Boris Chassaigne. Le candidat du Parti québécois dans Lotbinière-Frontenac, Jonathan Moreau, affirme que la proposition du Parti conservateur de relancer l'exploitation du gaz de schiste sur le territoire québécois met à risque la santé de la population. Jonathan Moreau précise que le Parti québécois va toujours privilégier les énergies renouvelables. Le caquiste François Jacques va tenter de rafler la circonscription de Mégantic pour une troisième fois consécutive. Il vient de déposer sa candidature auprès d'Élections Québec en vue du scrutin du 5 octobre. Monsieur Jacques affirme avoir la volonté de continuer à travailler pour sa région. Et l'équipe de hockey de l'assurancière de Thetford confirme que l'attaquant William Pelletier fera partie de l'alignement en 2026-2027. William Pelletier évoluait depuis 2020 en Europe, où il a décroché le championnat de France la saison dernière, aux côtés de son futur coéquipier Loïc Coudrier. C'était vos manchettes.
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3: Dans moins d'une heure,

la date, c'est le 18 septembre, c'est la journée de sa fête, donc elle se fait vraiment, mais vraiment plaisir. Et aussi, elle nous fait plaisir par ricochet, parce qu'elle a annoncé là, dans son live qu'elle a fait en fin de semaine que tous les albums là, qui étaient

0: J'aime toujours entendre cette chanson-là. C'en est une qui vient toujours me chercher. D'abord, j'adore la voix de Cindy Daniel et ça a beau faire 20 ans qu'elle est sortie. Là, j'aime ça. Sous une pluie d'étoiles à Viva. Et justement, quand est-ce qu'on va pouvoir voir ça, une belle pluie d'étoiles? Alors évidemment, quand le ciel est dégagé. Mais là, on vient de passer la période des Perséides pour ce qui est des étoiles filantes. Ça, là, le sommet des Perséides, ça se passe au mois d'août. Et là, c'est derrière nous. Alors là, c'est quand la prochaine pluie d'étoiles filantes visible au Québec? J'ai fait des petites recherches, là. On parle des Orionides. Orionides. Alors, c'est dans la nuit du 21 au 22 octobre prochain. On parle de 10 à 20 météores par heure. Quand même bien. On a une pluie d'étoiles filantes peut-être de prévue dans la nuit du 16 au 17 novembre. On parle d'activité modeste, alors c'est peut-être pas la meilleure période, mais attention en décembre. Les Géminides. Dans la nuit du 13 au 14 décembre, c'est l'une des plus spectaculaires, semble-t-il. On peut voir jusqu'à 150 météores par heure. Hey, ça, c'est payant. À venir dans un instant, Matt Lang à Viva. Restez là.
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quand on décide d'embarquer dans Viva, eh ben, vous vous laissez porter. On se rend comme ça jusqu'à votre retour. On s'occupe même de bien lancer vos soirées. Alors, tout au long de la journée, ça se passe à Viva, même dès le matin, tout de suite avec On part ça de même à 6 heures. Et c'est toujours un privilège de passer mes journées avec vous autres. J'en reviens pas à chaque fois. L'avant-midi, on va se retrouver également pour Viva l'après-midi, tout de suite après le lunch 80-90-2000. Alors, je vous invite à ne pas manquer les bons classiques. Jerry qui vous attend, toujours avec son excellent montage là pour bien vous accompagner pendant votre heure du dîner. Alors là-dessus, Diane Simard vous souhaite bon appétit et on se dit à tantôt.

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3: Bonjour, ici Boris Chassagne. La MRC du Granit et la SADC région de Mégantic annoncent la réactivation de la cellule économique du Granit. Ce mécanisme de concertation réunit les principaux partenaires du développement économique du territoire. La SADC de Mégantic s'inquiète des effets qu'ont les tensions commerciales entre le Canada et les États-Unis et des impacts qu'elles auront sur les entreprises de la région. Le caquiste François Jacques brigue un troisième mandat dans la circonscription de Mégantic. Il vient d'officialiser sa candidature auprès d'Élections Québec en vue du scrutin du 5 octobre prochain. Et le candidat du Parti québécois dans Lotbinière-Frontenac, Jonathan Moreau, affirme que la proposition du Parti conservateur de relancer l'exploitation du gaz de schiste sur le territoire québécois met à risque la santé de la population. Jonathan Moreau précise que le Parti québécois va toujours privilégier les énergies renouvelables. C'était vos manchettes.
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3: Let's go, c'est parti pour un dîner rempli de souvenirs, de flashbacks. Ici, c'est le lunch à Viva. Mercredi midi, en plein milieu de la semaine et peut-être de votre sandwich.
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3: C'est le fun, on dîne en toute complicité. Je m'appelle Jay. Mon vrai nom, c'est Jerry Castonguay. Ma mère voulait m'appeler Jérôme. Mon père voulait m'appeler Jerry comme Jerry voulait. Je pense qu'il y en a un des deux qui a gagné plus que l'autre à ce niveau-là. Bon, assez parlé de moi. Moi, je veux parler de vous, OK? Vous êtes en train de travailler entre le chiffre d'avant-midi d'après-midi. Peut-être que vous aimez votre boss. Peut-être que vous ne l'aimez pas. Une chose est sûre, c'est que son temps est compté. Quoi? Comment ça se fait? Voyons, c'est donc bien inquiétant. Bien, certain que c'est inquiétant. Particulièrement si vous appréciez pas l'intelligence artificielle, vous aimerez pas la nouvelle dont je vais vous parler. Mais vous allez trouver ça intéressant, c'est sûr. Tout comme notre musique des années 80, 90, 2000, on va revivre l'époque des discothèques avec Hathaway. Mais pour tout de suite, groove is in the heart, parce que ça sent encore la crème solaire. Oui, oui.

Bon mercredi midi dans le lunch 80-90-2000. Coup d'éclat pour Céline Dion qui est à Paris en ce moment. Je vous explique ça dans les nouvelles du showbiz après Daniel Bélanger en 92. La folie en 4 à Viva. S'il faut...

0: Céline Dion qui a fait plaisir à ses fans, je vous explique ça dans un moment, mais avant, je vous parle de Netflix qui va lancer cet automne une série documentaire qui sera très regardée, j'en suis convaincu. 3 épisodes intitulés « The One About Matthew Perry » qui sera dédié à la vie du célèbre acteur de Friends décédé tragiquement il y a 3 ans d'une surdose ou d'une contre-indication médicamenteuse. Ce documentaire-là sera réalisé par Mary Robertson. Le documentaire s'appuie sur des témoignages des proches, des amis de Perry, puis ça va révéler son essence, un homme généreux, drôle, vulnérable, puis aussi ses luttes personnelles, lui qui a eu des problèmes de consommation également. Ça va être le 27 octobre que ça sort. Sinon, il y a Céline Dion qui a fait une surprise à ses fans, et ça, ben c'est cool, hein, s'il vous plaît, ça s'est passé hier. Devant son chic hôtel à Paris, la chanteuse a interprété son grand succès « Pour que tu m'aimes encore », chantant en chœur avec les admirateurs présents dans la rue. Évidemment, ça a ravi les fans et ça s'est ramassé sur les réseaux sociaux. Céline Dion, hein? Une vedette en or, littéralement. Le lunch 80-90-2000 se poursuit avec le hit du lunch qui va nous ramener juste avant le bug de l'an 2000 au retour à Viva.
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2: Le hit du bureau, c'est toujours aux alentours de midi 20, midi et quart, que vous pouvez demander une chanson qui va faire plaisir à votre gang du bureau. Salut à Sophie qui n'a pas signé d'où elle vient travailler, mais je salue des gens qui n'ont pas demandé de chanson, mais qu'on salue. Construction Le Haut et Bergeron dans les Appalaches. Je vous envoie ce souvenir de 1998. C'est Sweetbox, Everything's Gonna Be Alright.

0: Tu sais, quand on dit l'intelligence artificielle va te voler nos jobs, je suis pas sûr que c'est si vrai. En fait, il y a des gens qui doivent être stressés ces temps-ci. C'est les gens dans le statut du middle management, c'est-à-dire des gens qui gèrent une équipe, mais qui ont aussi des patrons en haut d'eux, parce que là, ça se voit de plus en plus. Il y a certaines entreprises au Québec, là, qui ont plus de gestionnaire humain pour décider des horaires, des pauses, puis de votre rendement, OK? C'est des systèmes automatisés qui s'en chargent. On voit ça de plus en plus, semble-t-il. C'est un algorithme qui décide à quelle heure tu vas pouvoir prendre ta pause dîner. Puis ça arrive, là, qu'il y a des employés de ces gestionnaires algorithmiques qui se font envoyer en pause dîner à 15 heures. Hey, tu dois-tu avoir faim? Mais tu sais, ils font des calculs, puis ils s'imaginent que c'est ça. Puis ils oublient le côté humain là-dedans. Ben, j'espère bien, c'est des machines. Et là, ça va encore plus loin. Même si on dit, ah, ça fait plus d'efficacité, moins de décisions arbitraires, meilleure productivité, t'as un peu, là. Chez Burger King, ils ont un assistant vocal qui s'appelle Patty. Boulette, mettons en français. Puis Boulette, elle surveille certaines tâches, puis elle peut donner des conseils et des consignes aux employés en temps réel. Quand tu te fais gérer par une boulette, là, eh, hey, boy, c'est-tu vraiment là qu'on s'en va? Ici, c'est des humains qui vous parlent et qui choisissent la musique. Soyez rassurés. Don Omar, Danza Kuduro avec Lucenzo ce midi dans le Lunch 80-90-2000 au retour.
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Êtes-vous prêt pour l'autre moitié de la semaine? Parce que Diane va vous faire une playlist qui va vous aider à passer au travers de ce mercredi. On a Keith Urban et ça va être super bon avec Night Falls. Alex Warren aussi. Je m'appelle Jerry Castonguay. On va se retrouver demain pour le lunch du jeudi. À Viva! Salut!

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2: Bonjour, ici Boris Chassagne. La MRC du Granit et la SADC région de Mégantic annoncent la réactivation de la cellule économique du Granit. Ce mécanisme de concertation réunit les principaux partenaires du développement économique du territoire. La SADC de Mégantic s'inquiète des effets qu'ont les tensions commerciales entre le Canada et les États-Unis et des impacts qu'elles auront sur les entreprises de la région. Le caquiste François Jacques brigue un troisième mandat dans la circonscription de Mégantic. Il vient d'officialiser sa candidature auprès d'Élections Québec en vue du scrutin du 5 octobre prochain. Et le candidat du Parti québécois dans Lotbinière-Frontenac, Jonathan Moreau, affirme que la proposition du Parti conservateur de relancer l'exploitation du gaz de schiste sur le territoire québécois met à risque la santé de la population. Jonathan Moreau précise que le Parti québécois va toujours privilégier les énergies renouvelables. C'était vos manchettes.
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éplucher les statistiques des 12 dernières années de la loto pour sortir les chiffres les plus chanceux. Et bien sûr que je vais vous les donner cet après-midi. Je vais vous les révéler parce qu'ici, là, on est toujours en bonne solution.

Love, qui a été engagé par Alanis Morissette en 2025 pour gérer sa tournée estivale, s'est fait arrêter à l'aéroport britannique en juillet 2025 pour avoir transporté un sac qui contenait des drogues, dont de la marijuana, entre autres. Donc là, Karen Urinov aurait envoyé à Alanis Morissette une série de lettres de plus en

plein d'une durée de 15 ans avec une rémunération colossale. Alors là, dans la plainte, on dit qu'Alanis Morissette n'acceptera ni de travailler avec un maître chanteur incompétent pendant les 15 prochaines années, ni de lui verser une rançon sous la contrainte. Elle n'a d'autre choix que d'intenter une action en justice. Alors, c'est à suivre cette histoire-là. La voici avec Head Over Feet à Viva.

Prochaine invitée, elle continue son ascension, son étoile brille dans la musique country, c'est certain, avec son succès Chasing Texas. Ça fait 20 semaines qu'elle est en tête du Billboard. Et là, Be Her, c'est un titre tellement réussi également pour Ella Langley.

0: Flowers dans un petit instant, Viva.
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poivre à tout ça, c'est pour faire un lien avec ma prochaine chanson. Survivor des Destiny's Child. Voici ce que je vous offre. Et d'ailleurs, la leader de la formation, Beyoncé, va fêter sa fête cette semaine. Après-demain, elle va entamer sa 45e année, 4 septembre. Alors, on lui souhaite bon anniversaire à l'avance à Beyoncé. Mais chose certaine,

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2: Bonjour, ici Boris Chassaigne. Les candidats au scrutin du 5 octobre prochain dans Lotbinière-Frontenac vont participer à un débat public organisé conjointement par le département des sciences sociales du cégep de Thetford et la chambre de commerce et d'industrie de la région de Thetford. Ce premier débat sera présenté le 9 septembre à 12h30 à la salle promutuelle du cégep. Un second débat sera également présenté au campus de Lotbinière le 16 septembre à 19h au complexe des seigneuries. Les candidats Ludovic Beauregard du Parti libéral du Québec, Jonathan Moreau du Parti québécois, Renaud Labrecque du Parti conservateur du Québec, Roch Gamache de la Coalition Avenir Québec et Violette Lécuyer de Démocratie directe ont confirmé leur présence. La MRC du Granit et la SADC région de Mégantic annoncent la réactivation de la cellule économique du Granit. Ce mécanisme de concertation réunit les principaux partenaires du développement économique du territoire. C'est à vos manchettes.
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dévoiler le 14 septembre prochain une toute nouvelle collection des bijoux de l'espoir en collaboration avec Le Cam et Mia Bijoux aussi. Et elle a mentionné sur ses réseaux que cette année, on célèbre une 13e édition de cette magnifique collaboration parce que chaque bijou que vous achetez, il y a 20 $ qui est remis à Le Cam pour soutenir les enfants atteints de cancer et leur famille. Et d'ailleurs, elle a annoncé un balado. Elle prend la parole avec les familles

au cancer pédiatrique. Alors, c'est à découvrir dès maintenant sur toutes les plateformes. Brian Adams s'invite maintenant. Je vous souhaite un excellent milieu de semaine à Viva.

0: C'est directement sorti d'Histoire de jouets 5, A New It, A New You à Viva.
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Des fois, ça vient un peu intense avec les enfants, mais à quelque part, il faut se ramener puis se dire « ouais ». C'est le fun, ce genre de chaos-là, parce que maintenant, ça n'existera plus. Ça grandit tellement vite. Oh my God. Ricky Martin s'invite dans Viva l'après-midi. Living la vida loca, maintenant.

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Et Shakira et Burna Boy, Die Die, la chanson qui, au départ, est sortie pour la Coupe du monde de soccer. Et souvent, ben, ça a une durée de vie assez programmée, hein, une chanson qui sort comme ça pour un événement. À un moment donné, quand l'événement est fini, ça descend. Ça s'est terminé le 19 juillet et pourtant, le succès de Die Die est loin de s'essouffler. Selon Luminate, Die Die a encore enregistré 36,7 millions d'écoutes au cours de la dernière semaine et 4 000 ventes dans

0: bouge pas, la chanson est tellement bonne et ça s'en vient dans un moment, Viva.
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6: Bonjour, ici Boris Chassaigne. Les candidats au scrutin du 5 octobre prochain dans Lotbinière-Frontenac vont participer à un débat public organisé conjointement par le département des sciences sociales du Cégep de Thetford et la Chambre de commerce et d'industrie de la région de Thetford. Ce premier débat sera présenté le 9 septembre à 12h30 à la salle promutuelle du Cégep. Un second débat sera également présenté au campus de Lotbinière le 16 septembre à 19h au complexe des Seigneuries. Les candidats Ludovic Beauregard du Parti libéral du Québec, Jonathan Moreau du Parti québécois, Renaud Labrec du Parti conservateur du Québec, Roch Gamache de la Coalition Avenir Québec et Violette Lécuyer de Démocratie Directe ont confirmé leur présence. La MRC du Granit et la SADC Région de Mégantic annoncent la réactivation de la cellule économique du Granit. Ce mécanisme de concertation réunit les principaux partenaires du développement économique du territoire. C'est à vos manchettes.
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tirer les numéros 22 et 36. 22 et 36, chacun ont été tirés 159 fois sur 1232 tirages à 7 chiffres. Alors, ce sont vraiment les chiffres chanceux à retenir. Les plus tirés également juste après le 7, 158 fois, le 19, 155 fois, 38, 155 fois également, le 46 à 154 reprises et le 39 à 153 reprises. Donc, les numéros chanceux, 22, 36, 7, 19, 38, 46 et 39. Je vous souhaite bonne chance. Les Backstreet Boys s'invitent à Viva. Yeah!

Matt Lang s'invite dans les prochaines minutes à Viva et je peux vous dire que le 12 septembre prochain, il va tourner une page parce que ce sera la dernière fois qu'il va faire son spectacle de la tournée, là, All Night Longer.

du spectacle de l'année anglophone. Alors, ça a été très, très, très révélateur pour Matt Lang et tous ses fans et le public. Mais dès cet automne, il va ouvrir officiellement le prochain chapitre avec Hand That Bad, un nouvel album

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s'installe dans les prochaines minutes à Viva pour Viva La Casa avec sa bonne humeur, ses collaborateurs, collaboratrices également. Beaucoup d'ambiance encore pour vous dans le retour aujourd'hui. Diane Simard vous en souhaite un excellent. On se dit à demain. Ciao!

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3: Bonjour, ici Boris Chassagne. La MRC du Granit et la SADC de la région de Mégantic annoncent la réactivation de la cellule économique du Granit. Ce mécanisme de concertation réunit les principaux partenaires du développement économique du territoire. La SADC de Mégantic s'inquiète des effets de l'offensive tarifaire américaine sur les entreprises de la région. Les candidats au scrutin du 5 octobre prochain dans Lotbinière-Frontenac vont participer à un débat public organisé conjointement par le département des sciences sociales du Cégep de Thetford et la Chambre de commerce et d'industrie de la région de Thetford. Ce premier débat sera présenté le 9 septembre à la salle pro-mutuelle du Cégep. Un second débat sera également présenté au campus de Lotbinière le 16 septembre au complexe des Seigneuries. Les candidats de tous les partis ont confirmé leur présence, sauf celui de Québec solidaire. Le ministère des Transports et de la Mobilité durable prévient que le pont de Québec sera fermé dans les deux directions les soirs et les nuits du 2 et 3 septembre. Ces fermes Les fermetures seront effectives de 21h à 5h30 le lendemain matin. Des épisodes de congestion sont à prévoir, affirme le ministère. La suspension de la taxe d'accise fédérale sur l'essence sera prolongée. Le gouvernement fédéral avait temporairement suspendu la taxe d'accise de 10 cents le litre sur l'essence en avril, lorsque la guerre en Iran avait provoqué une flambée des prix mondiaux du carburant. La mesure devait prendre fin lundi prochain. Et l'équipe de hockey de l'Assurantia de Thetford confirme que l'attaquant William Pelletier fera partie de l'alignement 2026-2027. William Pelletier évoluait depuis 2020 en Europe, où il a décroché le championnat de France la saison dernière avec les boxeurs de Bordeaux, aux côtés de son futur coéquipier Loïc Poudrier. C'était vos manchettes, les détails et toutes nos nouvelles sur montetford.com.
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6: 16 ans pile, j'espère que votre mardi se passe bien. Content de vous accompagner pour les deux prochaines heures. C'est Pat Langlois qui est là et je regarde la liste de musique qu'on a. Je pense qu'on va passer un bel après-midi. Je vous le dis depuis le début de la semaine, hein, on va se créer une nouvelle tradition. Ça va être une nouvelle routine. À chaque début d'émission, je veux absolument que vous preniez votre téléphone, que vous alliez au texto au 1-866-56-RADIO. 1-866-56-7-2-3-4-6 pour me partager votre moment fort de votre journée. Je fais la même chose, puis aujourd'hui, j'ai le goût de le dire, et je pense que j'ai besoin de le dire tout haut et fort pour me motiver moi-même. Et c'est peut-être Vanessa Boulet qui était là plus tôt cette semaine, avec qui on a parlé de mise en forme. C'est peut-être elle qui m'a motivé. Mais aujourd'hui, j'ai décidé de reprendre la routine d'entraînement et de partir faire un 5 km. Là, c'est rien 5 km, vous allez dire, ouais, je sais. Mais il faut savoir que dans le temps, je courais quand même un peu. J'essayais de courir 2-3 fois semaine. Et 2026 a été comme la pire année pour ça. J'ai eu deux interventions chirurgicales. Je suis rendu à l'âge, tu sais, quand on a une voiture puis qu'il y a 80 000 km, faut changer les freins, faut changer l'alternateur. Mais ça a l'air que 45 ans, c'est l'année où on a des petits pépins. Et donc, j'ai comme arrêté de courir. Puis quand on enlève la routine, maudit que c'est tough. Et donc, je le dis tout haut parce que c'est mon intention de recommencer à faire mes 5 km au moins deux fois par semaine. Puis aujourd'hui, ben, je suis allé. Fait que c'est un petit peu raqué que je vous dis que c'est mon moment fort de la journée. En espérant que vous aussi, vous avez une bonne journée, textez-moi. Je veux vous citer en ligne. Je veux absolument savoir comment ça s'est passé. Je le dis, hein. Enregistrez-le le numéro 1-866, pas évident. Mettez-le dans votre téléphone. Après ça, on va jaser. Puis ça va être bien, bien le fun. Sixpence None the Richer en musique. Teddy Swims également. Marie-Christine Proulx s'en vient dans les prochaines minutes. Allô! Je dis qu'elle s'en vient. Elle est là. Elle est pas loin. On va jaser avec elle. Vraiment hâte. Ça va être notre complice du mercredi 16h. Et on va parler gaz également. Vous savez, hein, comme moi, le prix de l'essence, ça s'en vient un petit peu ridicule. Eh bien, je vous dis au retour pourquoi il faudrait pas attendre trop longtemps avant d'aller remplir le réservoir. Je vous dis ça tout de suite après un gars qui nous a donné une chanson cette année que j'aime beaucoup. Teddy Swims, qui a eu un énorme succès avec Lose Control, essaie de répliquer ce succès-là avec celle-ci. Moi, je l'aime beaucoup. Ça s'appelle Mr. Know-It-All. Et c'est ce qui part votre retour à la maison ici. À Viva!

Est-ce que vous êtes du genre à faire un détour pour payer votre essence moins cher? On le sait, avec le prix du gaz de nos jours, ça peut valoir la peine des fois. Si c'est votre cas, curieux de savoir c'est quoi votre seuil? Est-ce que c'est 3 cents de moins, 5 cents de moins, 10 cents de moins? Là, ça commence à valoir la peine. Si vous devez mettre de l'essence dans les prochains jours, petit conseil, n'attendez pas trop longtemps. Bon, là, on le sait, hein. Il y a certains endroits au Québec où on a comme franchi la barre psychologique des 2 $. Ça commence à être très, très, très dispendieux. Mais là, il risque d'avoir un autre 10 cents qui va réapparaître sur votre facture dès mardi prochain. Et là, c'est pas moi avec ma boule de cristal. C'est pas une nouvelle taxe. En fait, c'est une taxe qu'on ne payait plus depuis le printemps dernier. Vous devez sûrement vous rappeler, hein. Printemps dernier, le prix du pétrole avait explosé avec toutes les perturbations au Moyen-Orient. Ottawa avait décidé de nous donner un break. Et donc, depuis le 20 avril, c'est le gouvernement fédéral qui a suspendu sa taxe sur l'essence, qui représente à peu près, grosso modo, 10 cents le litre. Et donc, peu importe ce qui arrive, peu importe ce qu'on voit dans le journal, mardi prochain, eh bien, cette taxe-là revient. On l'avait annoncé, 7 septembre, c'est terminé. Le break, il est fini. Et donc, en ce moment, on frôle les 2 $. Certains endroits, on a dépassé le 2 $. Mais mardi prochain, ça va monter. Et donc, si vous êtes du genre à attendre, OK, j'attends ça demain, on va regarder où ça va s'en aller, eh bien, faites-le avant mardi prochain et vous allez sauver au moins 10 cents le litre. Hein? On fait sauver de l'argent ici à Viva la Casa. Vraiment, vraiment excité maintenant de vous présenter, c'est ce que j'ai fait toute la semaine, une autre complice. Hein? Vous le savez, j'anime l'émission seule, mais pas vraiment seule. Je suis tout le temps bien entouré. Je me suis entouré d'un monde que j'aime beaucoup, du monde avec qui on va avoir des super belles conversations. Et je pense pas qu'elle a besoin de présentation. Si vous avez déjà allumé la télé ou la radio, bien vous connaissez très bien Marie-Christine Proulx. Et ça fait longtemps qu'on s'en parle et ça serait le fun si on faisait quelque chose ensemble ici. Et c'est cette saison que ça va se passer. Quand elle n'anime pas son balado, le vrai du faux. Et donc, on va avoir Marie-Christine tous les mercredis. On va jaser de tout et de rien. Et dans un instant, on va commencer avec tout. Tout de suite après, une toune qui va nous ramener à la fin des années 90. Moi, ça me fait penser à Dawson's Creek. Je sais pas si elle a joué dans Dawson's Creek, cette toune-là. Mais il y a quelque chose qui me dit que oui. Sixpence, None the Richer. J'imagine Pacey Wither avec Dawson qui s'embrasse. Voici Kiss Me. 16h08, on vous souhaite un bon retour à la maison ici. À Viva.

0: Jimmy Sutton, là, parce que je sais qu'on va beaucoup parler de famille. Oui. Maxime, comment ça va?
1: Ça va super bien. Super content d'être ici aujourd'hui avec toi.
0: Moi aussi.
1: Et ça fait qu'on se connaît. Puis de... Pour vrai, moi, ça fait longtemps que je voulais travailler avec toi, pas.
0: Et ça fait longtemps qu'on en parle. Hey, qu'est-ce qu'on pourrait faire ensemble, à un moment donné?
1: Oui.
0: Et donc, je suis vraiment content, tu sais, qu'on a eu cette idée-là avec Viva la Casa d'avoir des complices, d'avoir des collaborateurs à chaque semaine. Tu étais assurément sur la liste. Donc, vraiment, vraiment heureux que ça va fonctionner.
1: Oui, puis ce qui est le fun, tu sais, je me suis dit, de quoi j'aimerais parler, pour vrai? Puis ce qui occupe mon quotidien, c'est mes enfants. La preuve, mon gars, il est avec moi. Tu peux te dire bonjour, Tom Tom?
2: Bonjour.
1: Ah, voilà. Yes. Non, mais mes enfants sont super importants, comme tous
0: il
1: les parents vont dire.
0: Payé aujourd'hui, hein?
1: Ouais, ben, je donne tout le temps un pourcentage.
0: Okay, parfait.
1: T'as compris? Là, il me regarde avec le gros sourire, il est bien content.
0: Deux bonbons.
1: Non, mais la famille est super importante pour moi. Puis dans les dernières années, dans le travail que j'ai fait, ça parle aussi de famille. Tu sais, j'ai des livres jeunesse qui parlent des enjeux des enfants. J'ai produit un balado d'ado.
0: Ouais.
1: Fait que je me dis, il y a quelque chose de le fun là-dedans. Puis mes enfants sont à l'âge où, enfants, mais ça s'en va vers l'adolescence. Puis il y a plein de sujets dont on peut aborder. Fait que ça va tourner autour de la famille. Puis ça ne sera pas toujours inspiré de moi. Là. Ça va être inspiré de, pas la petite enfance non plus, mais tu sais, de ce que vivent les enfants puis les ados de nos jours. Parce qu'on va se le dire, je pense qu'il y en a un peu des enjeux. Je ne sais pas ce que tu en penses.
0: Et, tellement. Et tu sais, c'est niaiseux, tu sais. Tous les parents, quand on sort de l'hôpital, tu sais, il y a le fameux livre qu'on vous donne à l'hôpital.
1: Oui.
0: On se rappelle de ce livre-là. Tu sais, il y a des bouquins pour certaines phases de la vie. Puis j'ai l'impression qu'on est une génération où, en ce moment, là, il n'a pas de livre. Oui, tu sais, il y en a peut-être qui sortent en ce moment, mais tu sais, nos parents n'avaient pas les mêmes enjeux que nous, on a en ce moment.
1: Non, puis il faut arrêter, moi, je pense. Puis c'est drôle, hein, ça va m'amener au sujet d'aujourd'hui. Il faut arrêter de dire, hey, oui, mais dans mon temps, c'était le même. Pourquoi
0: c'est
1: pas
0: ça?
1: Non, on est ailleurs. Nos enfants sont ailleurs. Puis pourquoi je veux là? C'est qu'aujourd'hui, j'ai décidé de te parler d'un sujet dont on entend beaucoup parler. Puis des fois, tu dis, oui, on est écœuré d'en entendre parler, mais moi, j'ai vécu quelque chose qui m'a complètement jeté à terre, les fameux réseaux sociaux.
0: Mmh.
1: Pat, ça fait partie de ma vie. Je connais très bien les réseaux sociaux. Je peux comprendre l'impact. Je suis capable d'expliquer à mes enfants à quoi ça sert puis de quelle façon il faut l'utiliser. Mais la semaine dernière, ma fille, secondaire 2, apprend jeudi dernier la classe dans laquelle vont être.
0: Okay.
1: Et ils ont un groupe sur Snapchat de secondaire 2. Et là, ça commence à défiler. Ouais, moi, dans quel groupe? Tout ça et tout ça. Puis on est en voiture. Et là, écoute, sérieusement, ma fille est assise à côté de moi puis elle me dit... Maman a dit, tu peux pas croire ce que je viens de recevoir. Et là, elle se met à montrer des photos. Puis, tu sais, c'est hors contexte, ça n'a pas rapport. Mais là, tu ris, là, mais attends, des photos nudité. Je te dirais que ça sortait probablement directement d'un site qu'on connaît très bien. Excuse-moi, mais des sites pour adultes.
0: Oui, oui.
1: Et ensuite, c'est grosse paire de seins pas très naturels avec l'engin masculin en plein centre. Tu sais, les photos pas appropriées. Secondaire 2, Pat. Et là, ça déferle position qui n'est pas supposée d'avoir ça. Tu sais, ça me tentait pas d'expliquer tout ça. Mais là où ça m'agaçait encore plus, c'est quand les jokes racistes sont entrés.
0: Ouais.
1: Et là, tu dis, hey, attends une minute. Là. On est sur les réseaux sociaux. Oui, ma fille voit ça. C'est pas trop quoi en penser, tout ça. Et ça m'a amené toute une réflexion pendant 2-3 jours. Premièrement, le premier soir, puis Thomas pour en témoigner, il est à côté, j'ai amené mon gars, j'ai amené ma fille, puis on a eu une discussion. Parce que Thomas a 11 ans, et il veut Snapchat, et pour moi, c'est non. Et c'est encore plus non.
0: Oui, que jamais.
1: Oui, mais si tu me permets, Tom, pourquoi tu le veux, Snapchat?
2: Ben, parce que ça me tente d'appeler mes amis puis d'envoyer des photos à mes amis.
1: OK, mais tu vois, c'est un moyen de communication.
0: Oui, c'est ça.
1: Tu sais, tantôt, Pat, quand je te disais, hey, arrêtons de dire, ouais, mais dans mon temps, on communiquait, on s'appelait. Non, mais on n'est plus là.
0: On n'est plus là. C'est fou parce que, tu sais, il y a plusieurs façons de le faire. Moi, ma fille a 10 ans et il y a un chat d'école sur Teams. Et les professeurs peuvent le voir. Il n'y a, a pas de nudité, mais des commentaires qui n'ont pas leur place là, il y en a des fois, puis on regarde ça, puis on est comme, ben voyons donc, est-ce que vous réalisez que les profs voient ça,
1: guys? Ça fait j'entends ça. Oui. Mais c'est quoi ça?
0: Ils sont sur Teams, et donc sur Teams, ils peuvent recevoir des fois des devoirs, des affaires, et donc, il y a comme un chat de classe, et c'est les jeunes...
1: Ah oui, OK, je comprends, je pensais que c'était... ils ont tout ça,
0: Oui, c'est ça.
1: Excuse-moi, je me réveille tranquillement.
0: et donc, hey man, pour de vrai, il y avait des absurdités qui se disaient là. Et donc, tu sais, il y a aussi un peu une responsabilité de parents, là.
1: Ben, c'est ça. Là, il y a plein d'affaires là-dedans, parce que quand je me suis couchée puis j'ai montré les photos à moi, tu sais, j'ai montré, je sais,
0: il y en a qui ont fait,
1: ben voyons, non, mais j'ai montré parce qu'il y a rien de mieux
0: que mon,
1: bah, écoute, tu veux, tu feras bien ce que tu veux avec, t'es en âge. Non, mais je voulais leur montrer que, premièrement, tu sais, commande jamais ça. Sors du groupe, puis si tu vas envoyer, tu sais, on jasera rendu là, mais je voulais leur montrer le concret de tout ça, mais ça m'a amené une réflexion bien profonde. plus profonde que est-ce qu'on est, comme parents, les seuls responsables pour apprendre à nos enfants l'utilisation des réseaux sociaux? Et ma réponse est non. Puis
0: parce
1: je vais
0: qu'on
1: te dire pourquoi.
0: On est un peu laissé à nous-mêmes pour l'instant. Qui d'autre qui devrait être responsable de ça? Est-ce qu'on devrait être les seuls? Laissez-nous savoir. 1-866-56-RADIO parce que la réponse, Marie-Christine nous la donne.
1: Ah
0: après, Shaboozy, a bar song. 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

0: Sur la messagerie texte, il y a Mélanie qui dit que, selon elle, le gouvernement devrait intervenir et nous aider en tant que parents avec tout ce qui est réseaux sociaux et adolescents. Et j'ai l'impression que c'est quand même une réponse qui risque d'être assez populaire.
1: Ben, surtout qu'on est en pleine élection, sincèrement. Mais ouais, il reste que, tu sais, moi, je me suis posé la question quand je me suis couchée. Si je vous rappelle, là, ma fille qui a eu des photos, toutes sortes de trucs sur Snapchat, puis quelle utilisation on fait des réseaux sociaux. Tu sais, on vit pas dans la même société que nous, on vivait. Fait que moi, le discours de m'appeler tes amis, si tu veux, c'est un moyen de communication. Tu sais, moi, ma fille s'en sert pour communiquer avec ses amis, jaser, s'envoyer des photos, des farces, puis tout, mais il reste que c'est leur moyen de communication. Oui. Mais moi, la grande question, c'est est-ce qu'on est les seuls parents? Parce que j'en ai parlé à d'autres parents, ils me disaient, ouais, mais c'est à nous autres à les éduquer. Mmh. Oui, mais non. Oui, mais pas juste nous autres. Vas-y, je te sens contre moi,
0: Je suis zéro contre toi, c'est ça le pire. Mais je te relance sur une chose. Quand on était jeune, t'as raison qu'on n'avait pas ça, mais on s'en disait des sottises que nos parents n'étaient pas au courant.
1: Oui, mais c'est correct aussi. C'est ça l'adolescence.
0: Il y a ce côté-là des fois que... Tu sais, moi, mon jeune de 15 ans, il y a des réseaux sociaux et j'y ai accès. Et je dois te dire que je le fais un peu comme les gens, comme les athlètes qui se font tester pour la drogue. Ouais. Là. Je le fais pas tous les jours.
1: Non, tu regardes juste un petit
0: fois. Une fois par mois, je vais lire une conversation. Ça se passe correct, parfait. Tu sais, j'ai eu mon échantillon, ça me va.
1: Oui, mais je comprends, sauf que, tu sais, ce qu'on entend depuis les dernières années, c'est le temps d'écran, une heure, deux heures. Ouais, mais moi, pendant que le deux heures, ma fille est sur Snapchat ou peu importe, j'ai pas le contrôle sur ce qui est projeté sur ces réseaux sociaux, ce que l'algorithme va amener. Tu sais que les photos, je vais les appeler les photos porn, qu'elle a reçues la semaine dernière, tu te dis, là, il va te sortir du porn qui va popper dans son algorithme. Je trouve qu'on en a gros sur les épaules comme parents. Je pense que c'est important de les éduquer. Nous autres, on est chanceux, on connaît ça, les réseaux sociaux, mais il y a bien du monde. Tu sais, je regarde mon chum, il n'a aucune idée, lui, ce genre d'approche-là, TikTok, ces affaires-là, il n'a aucune idée, il est pas, tu sais, il s'en sert pas. Mais je pense que le gouvernement devra mettre des règles pour sécuriser, pour qu'il y ait une limite, qu'il y ait quelque chose qui se fasse automatiquement. Est-ce qu'on doit interdire les réseaux sociaux, comme le fait en Australie depuis plusieurs mois? Je pense que la France en vient là aussi. Je suis pas certaine qu'il faut les interdire, mais il doit y avoir un contrôle. Puis, tu sais, si tu me poses la question, moi, je pense que oui, les parents doivent intervenir. Les écoles doivent éduquer, parce que je pense qu'il y a un effet, sans en ajouter aux profs, là, comprenez-moi bien, mais une discussion avec des élèves, puis un professeur peut amener bien des réflexions chez les jeunes. Moi, j'ai fait une conférence l'année passée au primaire dans l'école de mon garçon. J'étais un peu surprise de comment ils sont éveillés sur les réseaux sociaux. Puis c'est pas des caves, là.
0: Non, non.
1: Ils savent comment l'utiliser, mais je pense que c'est important.
0: Plus que nous, souvent.
1: Oui, tout à fait, mais je pense que le gouvernement doit obliger les plateformes à prendre leurs responsabilités.
0: Moi, je pense qu'on est... On est au point d'inflexion où la cigarette a déjà été...
1: J'arrête pas de dire ça, moi aussi!
0: Où on a fait « Hey, guys! » Ça cause le cancer, cette affaire-là. Et donc, tu sais, on est au début de ça.
1: Oui.
0: Et je pense qu'on n'a pas le choix. Tu sais, il n'y a pas le choix d'avoir certains contrôles, certaines règles. Meta, aux États-Unis, nous a aidé la semaine dernière. Et c'est pas encore rendu au Québec.
1: Non, exact.
0: Mais ils ont accepté de limiter par eux-mêmes les réseaux sociaux à 2 heures maximum, autant sur Instagram que sur Facebook.
1: Ils sont ensemble.
0: C'est ça, exactement, c'est la même gang.
1: Sauf que, tu te rappelles très bien, quand t'étais adolescent, moi, plus on m'empêchait, plus je trouvais la façon de le faire.
0: Mais, tu disais que nos jeunes sont allumés. Moi, j'ai sorti un article sur ce que Meta avait accepté de faire, qu'elle avait accepté de mettre la limite de 2 heures, et je l'ai fait lire à mon Benjamin.
1: Ouais.
0: Je dis, lis ça, parce que regarde, la compagnie qui te donne ce produit-là est d'accord pour dire que tu ne devrais pas passer plus que 2 heures dessus par journée.
1: Ouais.
0: Et donc, tu sais, prends-le pour ce que tu veux. Puis j'ai donné le même exemple de la cigarette. J'ai dit, c'est comme si moi, quand j'étais jeune, je fumais. Puis là, soudainement, on réalisait que ça cause des maladies, que mes parents me faisaient lire ça, puis qu'ils me disaient, check, Pat, je vais te limiter à 3 cigarettes par jour. Même là, c'est absurde!
1: Non, je le sais, mais moi, c'est drôle que tu me donnes l'exemple de la cigarette, parce que je dis souvent, puis ça fait longtemps que je le dis, je pense que les réseaux sociaux seront la cigarette d'une certaine époque.
0: Oui.
1: Pas au niveau de la santé, mais de la santé mentale, oui.
0: Parce que mon gars, tu sais, à 15 ans, il pense... Je sais pas pourquoi il pense qu'il a 19 ans. Là. Il dit, papa, j'ai 15 ans. Je dis, si mes parents m'avaient laissé fumer quand j'étais jeune... Parce que je leur disais, j'ai 15-16 ans, mes amis le font. Est-ce qu'ils auraient été des bons parents?
1: C'est ça l'affaire.
0: Puis là, il me dit, évidemment que non. Il n'y a pas le choix de dire non.
1: Complètement.
0: Mais c'est ça, on est là, on est en plein dans ce moment-là. Et ce qui est tellement tough, c'est que nous, puis on pourra en reparler une autre semaine, mais tu sais, nous, en tant que parents, on doit prôner par l'exemple, et malheureusement, ben, notre exemple n'est pas tout le temps bon.
1: Moi, mon gars me l'a déjà dit. Tu ne dis pas de téléphone à table, mais tu as le téléphone dans tes mains. Ben oui, mais c'est ça. C'est une belle prise de conscience. Faut donner l'exemple.
0: Mais je vais te dire à toi ce que je dis à mes enfants, ce que je dis à tous les enfants qui nous écoutent en voiture. Ton cerveau n'est pas encore développé pleinement comme le nôtre l'est déjà. Et donc, toi, les réseaux sociaux affectent ton cerveau d'une façon différente qu'affectent le nôtre.
2: D'accord.
1: Oh, mon Dieu, d'accord, maman,
0: ils
1: diront pas ça.
0: Hey, ça va être d'accord, monsieur.
1: Ouais, monsieur.
2: D'accord, monsieur.
1: C'est rendu une vieille personne.
0: Je fais des blagues. Eh bien, je pense que ça met la table pour le genre de discussion qu'on va avoir à tous les mercredis comme ça. Merci beaucoup d'être là.
1: Merci à toi, Pat.
0: Et je disais tantôt, je suis content que tu puisses venir parce que tu as un balado.
1: Ouais, balado le vrai du faux, qui parle de santé, bien-être, famille aussi. On apporte plein de sujets. On l'a abordé sur les réseaux sociaux avec des spécialistes, des vrais là, qui viennent nous donner des conseils. Je vous invite fortement, il y a plein de beaux sujets. 100% ados aussi, je veux en parler parce que ça, c'est pour les ados. Puis c'est vraiment une source d'information, la vraie information. Parce que je sais pas, ces temps-ci, de l'information qui circule, des fois, c'est pas toujours véridique.
0: Bon, ben on te retrouve sur les réseaux sociaux,
1: sur Internet. Oui, je le sais bien, je le sais bien. Mais il y a du beau, là, il y a du beau.
0: Ben oui, il y a du beau. Et sinon, mercredi prochain, 16h10. Bonne semaine.
1: Bonne semaine.
0: Merci beaucoup.
2: Salut. Bye bye.
0: On continue avec Tove Lo et Stromae. Voici Des fleurs. À Viva!

0: 28 minutes, Tovlo et Stromae sur les ondes de Viva. Je veux absolument vous parler de matelas. C'est bizarre, hein? Je sais qu'à ce temps-ci de l'année, peut-être même 12 mois par année, il y en a qui dorment mal. C'est comme le mal d'une génération. C'est peut-être justement le téléphone dans le lit. On pourra peut-être en parler avec Marie-Christine. Mais si vous dormez mal, bien, c'est pas nécessairement votre matelas. C'est peut-être la rue où vous habitez. Vous allez me trouver bizarre, mais c'est vrai, c'est peut-être l'endroit où votre maison elle est. Et je vous explique pourquoi au retour avec Jennifer Lopez qui sera là avec Love Don't Cost a Thing. À Viva!
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Est-ce que vous dormez bien ou faites partie des milliers de personnes qui ont des problèmes d'insomnie, des problèmes de sommeil? Mais si vous dormez mal, avant de vous acheter un nouveau matelas à 2000$, regardez par la fenêtre. Parce qu'il y a une nouvelle étude qui suggère que la forme de votre rue, ouais, là où votre maison est, mais pourrait avoir un lien avec la qualité de votre sommeil. Si vous regardez dehors, est-ce que la rue est grande, large, ouverte, beaucoup d'asphalte? Ou c'est une petite rue avec des maisons rapprochées, des arbres matures qui l'encadrent? Et surtout, ben, l'autre question, c'est est-ce que vous dormez bien? Parce que on va faire une petite étude scientifique Viva, extrêmement non homologuée cet après-midi. C'est quand même assez intéressant parce que là, c'est pas juste une question de bruit. Ça aurait été la question évidente, mais il y a des scientifiques qui ont étudié 1000 adultes qui travaillent dans la grande région de Tokyo et ils ont analysé leur environnement à l'aide de 214 000 images de leur rue. Puis ils ont utilisé la vision par ordinateur pour mesurer ce qu'ils appellent le niveau d'enveloppement. Donc, par exemple, quand vous sortez de chez vous, est-ce que votre rue donne l'impression d'être encadrée ou est-ce que tout est grand, tout ouvert devant vous? C'est une rue avec des arbres, des bâtiments relativement rapprochés, il y a des façades, il y a différents éléments verticaux qui peuvent créer un genre de corridor visuel ou, ben, l'autre réponse, c'est, disons, un boulevard large avec des grands stationnements, des terrains vides. Et c'est là que ça devient étrange parce que, dépendant de votre environnement derrière ou devant chez vous plutôt, les gens ne dorment pas pareil. Et les personnes qui vivent dans des rues qui ont davantage cet effet d'enveloppement, pensez petits quartiers résidentiels, bien, ils rapportaient moins de symptômes d'insomnie, moins de somnolence, moins de fatigue et une durée de sommeil plus longue. C'était vraiment, tu sais, il y avait 1000 personnes, là, on va dire que c'est quand même un échantillon pas pire. Et là, pourquoi? C'est la grande question que je me suis posée aussi. L'hypothèse, c'est pas juste que c'est les arbres qui bloquent le bruit. On dit qu'une rue davantage encadrée peut créer un plus grand sentiment de sécurité, une impression que l'endroit est habité, vivant, protégé. Et ce sentiment-là pourrait être inconsciemment dans notre sommeil puis nous fait bien dormir ou non. Et donc, avant de vous acheter un matelas, ben c'est peut-être déménager la solution. Mais je trouvais ça vraiment, vraiment intéressant. Regardez dehors. Regardez comment vous dormez. Et la réponse, elle est peut-être là. Ariane Moffatt avec Nuit Magique. Je m'appelle Pat Langlois. Toujours un plaisir de vous accompagner ici sur les ondes de Viva. Je vous souhaite un bon retour vers la maison. On est ensemble jusqu'à 18h. J'espère que la journée se passe bien. Petite journée grise un peu partout au Québec. Je vais tenter de vous mettre du soleil là-dedans. Nuit Magique, c'est tout de suite à Viva.

0: Je ne sais pas si ça a été une nuit magique, mais ça a l'air que ça a été une soirée magique, la soirée du mariage de Taylor Swift et Travis Kelce, qui ce matin, sur son balado, a finalement dévoilé les détails de son mariage. Je vous raconte ça en plus d'un nouveau record sur le Billboard et les palmarès. Tout ce que vous devez savoir du showbiz en moins de 2 minutes, ça s'en vient au retour. Et Ella Langley sera là avec Be Her à Viva!
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1: Ella Langley avec Be Hurt qu'on vient tout juste d'entendre. Et ça tombe bien parce que je voulais parler de Ella Langley parce que c'est elle qui vient tout juste d'établir un nouveau record sur le Billboard Hot 100 après avoir passé une 20e semaine au numéro 1 du palmarès. Ça fait donc la chanson non liée au temps des fêtes qui a passé le plus de semaines au sommet de toute l'histoire du classement. Elle dépasse les règnes comme celle de Old Town Road. Sinon, ben, c'est All I Want for Christmas de Mariah Carey qui a passé le plus de semaines au numéro 1 de façon évidemment non consécutive. Mais Ella Langley qui connaît tout un été. Tout comme, j'imagine, Taylor Swift nouvellement mariée. On n'a pas eu beaucoup de détails sur ce mariage-là, mais ce matin, son mari, Travis Kelce, joueur de football, qui a un balado qui s'appelle New Heights, eh bien, a parlé du mariage et a dit que c'est absolument incroyable, évidemment. Il a tenu à remercier Adam Sandler. Les rumeurs circulaient, mais c'est vrai, c'est Adam Sandler qui a été leur célébrant et donc qui a été sur scène pour les mariés. Il dit la seule chose que j'ai à critiquer de la soirée, c'est qu'elle est passée beaucoup, beaucoup trop vite. Parlant de soirée, on en a une pas pire un peu partout au Québec parce que Véronique Ducaire lance sa nouvelle tournée ce soir au Capitole de Québec. À Montréal, c'est le grand retour de Rush et donc ça promet, tandis que demain, Ludovic Bourgeois lance Karaoké 90, un tout nouveau spectacle de karaoké qui est mise en scène par Sylvain Cossette. On se rappelle, hein, il y avait eu un autre spectacle, Ludovic Bourgeois, qui avait utilisé le succès phénoménal des bébés. Eh bien, après 150 représentations, c'est maintenant un karaoké 90 qui va commencer dès demain soir. Et dernière nouvelle qui m'a fait sourire, George Michael pourrait revenir au cinéma. Pourquoi me fait sourire? Ben, George Michael, évidemment, est malheureusement décédé. Mais avec un nouveau film-concert restauré de la tournée Fate de George Michael, on pourrait le revoir à l'écran. Fate qui nous ramène en 1987. Et donc, c'est le film que je n'attendais pas. C'était ça. C'était pas du tout sur ma carte de bingo. Mais on va revoir du George Michael à l'écran. Et ça me fait plaisir. On continue en musique avec Sabrina Carpenter. Voici Espresso. À votre retour à la maison, il est 16h50. On vous souhaite un bon retour. À Viva!

0: 18h, c'est Pat Langlois qui vous accompagne et la musique, elle est solide. Je regarde ce qui s'en vient dans la prochaine heure. On va avoir du Taylor Swift. On parlait justement de son mariage, du Morgan Wallen, du Cœur de Pirate, Elton John avec Britney Spears, Alex Warren également. Et dans quelques instants, je vais avoir la chance de vous présenter ma deuxième complice du jour. Je vous le rappelle, hein, vous le savez, je vais avoir 8 complices, 8 collaborateurs tout au long de la saison de Viva la Casa. Et donc, à chaque jour, c'est deux experts dans leur domaine qui viennent nous jaser ça, qui viennent nous instruire. On va avoir des super belles discussions. Et là, je vous le dis tout de suite, il est 16h53. Je vous conseille d'aller prendre une collation, manger un petit quelque chose tout de suite parce que dans quelques minutes, notre collaboratrice du jour, notre complice, va nous donner faim. Geneviève Evrel est avec nous. On va lui jaser ça dans quelques minutes à Viva. 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
3: Bonjour, ici Boris Chassaigne. La MRC du Granit et la SADC de la région de Mégantic annoncent la réactivation de la cellule économique du Granit. Ce mécanisme de concertation réunit les principaux partenaires du développement économique du territoire. La SADC de Mégantic s'inquiète des effets de l'offensive tarifaire américaine sur les entreprises de la région. Les candidats au scrutin du 5 octobre prochain dans Lotbinière-Frontenac vont participer à un débat public organisé conjointement par le département des sciences sociales du Cégep de Thetford et la Chambre de commerce et d'industrie de la région de Thetford. Ce premier débat sera présenté le 9 septembre à la salle pro-mutuelle du Cégep. Un second débat sera également présenté au campus de Lotbinière le 16 septembre au complexe des Seigneuries. Les candidats de tous les partis ont confirmé leur présence, sauf celui de Québec solidaire. Le ministère des Transports et de la Mobilité durable prévient que le pont de Québec sera fermé dans les deux directions les soirs et les nuits du 2 et 3 septembre. Ces fermetures seront effective de 21h à 5h30 le lendemain matin. Des épisodes de congestion sont à prévoir, affirme le ministère. La suspension de la taxe d'accise fédérale sur l'essence sera prolongée. Le gouvernement fédéral avait temporairement suspendu la taxe d'accise de 10 cents le litre sur l'essence en avril lorsque la guerre en Iran avait provoqué une flambée des prix mondiaux du carburant. La mesure devait prendre fin lundi prochain. Et l'équipe de hockey de l'Assurantia de Thetford confirme que l'attaquant William Pelletier fera partie de l'alignement 2026-2027. William Pelletier évoluait depuis 2020 en Europe, où il a décroché le championnat de France la saison dernière avec les boxeurs de Bordeaux, aux côtés de son futur coéquipier Loïc Poudrier. 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

officiellement dire que la journée de travail, elle est complétée. De retour à la maison, lui, ben, il est à mi-chemin. On a 50% de fait. Il nous reste encore une grosse heure ensemble avant les hits à pattes et les plus grosses chansons des 40 dernières années. J'espère que ça a été un mercredi. Moi, j'ai toujours calculé mes semaines en pourcentage et je me dis qu'à cette heure-ci, 60% de la semaine est faite. 60% de la semaine de travail est terminée. On a passé. Moi, c'était ça ma note au secondaire. Là, si j'avais 60, ben, c'était fait, c'était réglé. À 75, mes parents étaient contents, mais à 60, je me disais, c'est fini, that's it. Le verre toujours à moitié plein. Et vous allez peut-être en avoir besoin d'un verre d'eau parce que avec ce verre d'eau-là, on va vous proposer des suggestions de bouffe à tous les mercredis, 17h10. Vous savez, je m'entoure de complices pour l'émission du retour et j'étais tellement content. Ça s'est fait quasi dernière minute. Quasi dernière minute, on a pu régler que Geneviève Evrel soit avec nous. Elle est déjà en studio. Je vais parler de toi, là, Geneviève. Fait que t'as même pas besoin de rien dire. Parce que Geneviève Evrel, c'est Miss Sushi à la maison, c'est restaurant, c'est produits en épicerie, des livres de recettes. Écoute, c'est une mini-entreprise ambulante qui se promène. Elle est arrivée tantôt, elle était stationnée dans son auto à travailler. Heureusement, et je suis vraiment privilégié, je pense qu'on l'est tous ensemble, elle va nous donner à chaque mercredi de son temps pour jaser bouffe. Et donc, ça s'en vient, je le disais. Si vous avez faim, préparez-vous. Ça va être encore plus intense dans les prochaines minutes. Tout de suite après avoir écouté Wilson Phillips, tune qui nous ramène en 1990. Tout de suite après la petite nouvelle de Alex Warren. Voici Fever Dream. À Viva la Casa!

0: On va vous donner fin avec Geneviève Evrel, qui va être une de mes complices avec qui je me suis entourée. Comment tu vas?
1: Bien, merci.
0: Ah, c'est le fun de te voir. Ça, c'est, je le disais tantôt, ça s'est bouclé un petit peu dernière minute, mais je pense que les astres étaient bien alignés pour qu'on fasse ça ensemble. On va vraiment se faire du gros, gros fun.
1: Bien sûr.
0: As-tu passé un bel été?
1: J'ai passé un bel été. Je n'ai même pas pris de vacances.
0: Honnêtement, là, tu m'impressionnes tellement. Et c'est, non, mais c'est vrai, puis ça date pas d'hier. À chaque fois que je vois ton nom, il y a un autre projet, il y a une autre patente. T'arrêtes jamais, t'es à 100 000 à l'heure. T'as pas pris de vacances parce que raconte-moi ce que t'as fait cet été.
1: Ben, j'ai fait plein de choses. En fait, je me suis sentie quand même coupable de pas avoir pris de vacances parce que j'ai eu l'impression de pas avoir donné du temps à mes enfants convenablement, entre parenthèses. Puis ça m'a vraiment viré à l'envers parce que j'étais comme, est-ce que c'est vraiment une semaine à quelque part qu'il faut faire? Est-ce que c'est ça la vie? Ou la vie, ça peut être plein de petites sorties à gauche, à droite, on vit des expériences. Oui. J'ai arrêté de me culpabiliser quand je suis retournée voir les photos de tout ce qu'on a fait, des activités, des petits road trips, des bons restos. Puis je me suis dit, hey, je leur ai fait ça, les vacances, mais différemment cette année, puis c'est correct, puis je le regrette pas. Puis aussi, ben, on a développé plein d'affaires, plein de beaux projets, puis j'aime ça. Je pense que je vis pour ça, pour ma famille, mes enfants, mais je vis pour les projets, le développement. Le développement, c'est ça que j'aime le plus.
0: Et c'est le fun, parce que toi, tu peux dire, hey, je suis allé souper avec la famille, je suis allé souper avec les enfants, et puis c'était du travail, dans le fond, c'est de la recherche.
1: Ah, je suis toujours en recherche et développement, là, je salue ma comptable, c'est qui accumule les factures de restaurant. Je suis comme, non, je testais des trucs,
0: ben
1: non.
0: Oui.
1: Mais je blague, mais j'aime ça essayer des choses. Effectivement, j'aime ça faire vivre des expériences à mes enfants, puis j'aime développer des choses. Fait que, tu sais, j'arrête jamais, mais ça me va. Puis, tu sais, je vais prendre probablement plus de petites vacances, genre à l'automne. J'aime bien...
0: Tu dis ça, mais c'est pas vrai. À micro fermé, tu me disais, cet automne, tu te promènes à gauche puis à droite. Là.
1: Oui, mais je vais quand même prendre un petit temps. Mais je vais fêter mon premier anniversaire de mariage, là, cet automne.
0: Bravo.
1: Donc, on s'en va faire un petit voyage d'amoureux. Donc, mais c'est ça, j'en ai fou de profiter quand même. C'était différent.
0: Puis là, comment va ta rentrée?
1: Ma rentrée se passe bien. La rentrée finit jamais.
0: C'est le sujet de la semaine. Hein? Je pense qu'à tous les jours, depuis jeudi dernier, on parle de rentrée.
1: Oui, puis ça dépend des commissions scolaires aussi. Fait que tu sais, t'as la rentrée scolaire des enfants, puis t'as aussi la rentrée. Mais j'adore ce moment de l'année. Je dois dire, j'aime les programmations télé. J'aime regarder qu'est-ce qui commence bientôt. J'aime savoir, tu sais, bon là, il va y avoir les fêtes. Puis tu sais, nous, en plus, avec de la restauration, il faut planifier d'avance.
0: Ouais.
1: Donc, je suis déjà en train de me demander ça va être quoi mon menu quasiment de Saint-Valentin. Fait que tu sais, là, c'est un peu... Je sais que c'est intense. Mais tout ça pour dire que c'est un peu ça. Tu sais, on est rarement dans le moment présent ou en termes de développement pour, mettons, les restaurants et tout ça. Mais en même temps, il y a une fébrilité de « Hey, tout le monde, on repart la routine. » Puis j'avoue que c'est quand même sécurisant la routine, parfois.
0: Je sais qu'il y a un stress pour la plupart des parents. Ou en tout cas, une pression, tu sais. On repart dans les lunchs, on repart dans les patentes. Quand on est dans ce milieu-là, est-ce que tu le vis, ce stress-là, ou toi, t'es « Oh non, au contraire, je vais faire un maquis assis, et puis ensuite de ça, je vais rajouter... » Pour toi, c'est facile ou
1: non,
0: t'as quand même la pression?
1: Je suis poche en lunch.
0: Ouais.
1: Je suis tellement poche en lunch, à un point tel... Je te jure...
0: mais je te crois pas. Mais
1: j'ai pas, mais je pourrais t'inventer 10 sortes de tartares dans la prochaine demi-heure, mais genre de penser à des lunchs, on dirait que je trouve ça plate. Je vais être vraiment honnête, mais ce l'est pas du tout, puis ça peut être complètement diversifié. Mais c'est parce que là, il y a plus de micro-ondes dans les écoles. Là, les thermos, ça garde pas toujours chaud. Fait que là, j'essaie de toujours penser à du froid. Puis là, en tout cas, bref, je trouve ça quand même difficile, puis il faut que tu me crois parce que c'est un fait. Sauf que je me suis quand même réconciliée. Mais attends, sais-tu qu'est-ce qui m'a vraiment mis off des lunchs? C'est que mon fils, à un moment donné, il mangeait...
0: J'allais dire, ton gars, il est-tu facile ou difficile?
1: Non,
0: parce que des fois, là, tu sais...
1: il est super facile, mais à un moment donné, il mangeait sa sandwich au jambon, ben classique, mettons. Puis sa prof, elle le regarde, puis elle fait, ça va, Malcolm, mais tu sais, c'est-tu bon? Il dit, là, pensez pas que parce que ma mère, c'est ma mère, j'ai des lunchs extraordinaires. Là, et là, sa prof me dit ça en riant, parce que c'était un peu de façon caricaturale, tu sais, il est super poli, puis il est reconnaissant. Mais c'était vraiment drôle, parce que là, j'ai fait, ah ouais, c'est ça? Fait que là, j'ai dit, tu vas manger du traiteur, tu sais, le traiteur de l'école. Puis c'est quand même basique, ça aussi. Puis là, ben, cette année, il dit, oh, j'aimerais ça quand même revenir à ce que tu pourrais me faire à toi. Puis là, je me suis dit que j'allais davantage me forcer.
0: OK.
1: Mais j'ai eu besoin d'aide, puis j'ai trouvé une bible de sandwich.
0: Une bible de sandwich?
1: Non, je te jure, genre, j'ai trouvé le Saint Graal des idées de sandwich.
0: OK, puis là, tu vas partager certaines de ces idées-là ou tu les gardes pour toi?
1: Je vais les partager avec vous parce que ça va me sauver l'année.
0: OK. Des trucs faciles ou on a besoin d'avoir une expérience de chef?
1: Non, pas en tout. C'est, hey, je te dirais que 80 % de ce livre-là qui va m'inspirer puis qui m'inspire, c'est on a ça dans le frigo, là. Okay, facile. Ben,
0: écoute, à ce temps-ci de l'année, moi, je suis toujours preneur pour des suggestions, pour des idées. Je suis convaincu que nos auditrices, nos auditeurs également. Donc, le Saint Graal de sandwich avec Geneviève Evrel. Tout de suite après, Elton John avec Britney Spears. Voici Hold Me Closer à Viva la Casa.

0: Avec la rentrée scolaire, c'est le retour des fameux lunch. On se casse tout le temps la tête. Qu'est-ce qu'on va mettre dans la boîte à lunch? Geneviève Evrel va être avec nous tous les mercredis vers 17h10. Donc, évidemment, quand cette semaine de rentrée, on allait parler de lunch. Je pensais pas, par contre, que tu allais me parler de sandwich et je trouve ça le fun.
1: Ben, ça me fait plaisir, puis je suis capable de faire d'autres choses que ma ligne directrice.
0: Ça, on le sait.
1: Par contre, j'aime bien garder, c'est ça, tu sais, d'être très dans ma niche. J'aime ça, tu sais, les ramen, les sushis, je vais vous en parler. On va parler de tartare, on va parler plein d'affaires de poissons. Mais justement, je trouve que là, la rentrée, c'est signe de boîte à lunch. Puis je sais qu'on en entend full parler, sauf que j'ai déniché un livre fait par l'auteur Émilie Gaillet. Puis honnêtement, quand j'ai vu le cover, c'est comme genre, je sais pas combien de sandwichs empilés une par-dessus l'autre, c'est tellement alléchant, tellement inspirant. J'étais comme, c'est sûr que je me prends ça. Puis c'est vraiment ça, c'est ça le nom du livre. Ça s'appelle La Bible des sandwichs. Puis quand je l'ai reçu, j'étais bien excitée parce que j'étais comme, oh mon Dieu, c'est sûr que ça va m'inspirer. Puis pour vrai, rapidement, j'ai fait comme, c'est parfait. Puis c'est pas, comme tu disais, genre, juste un petit peu avant, tu sais comme, ouais, mais là, on est-tu dans les affaires fancy? C'est-tu compliqué? Non, on peut être dans un petit croissant jambon fromage, mais on prend un Avarti, puis on fait gratiner, mettons, notre petit croissant avant, puis on met ça dans la boîte à lunch. Oui, ça fige un peu, mais c'est quand même funky, ça fait différent. Mais tu sais, des sandwichs, on aime ça. Genre, moi, en tout cas, moi, je trouve, je pense que tout le monde aime ça, les sandwichs.
0: Ben oui.
1: Tu sais, c'est frais, c'est rapide.
0: Un classique.
1: Ben oui, c'est ça.
0: Mais c'est vrai que quand moi, je fais le même sandwich pendant 8 jours d'affilée, ma fille, elle dit, bon, papa, ton sandwich, on peut avoir un petit peu de variété.
1: Exact. Sauf que, tu sais, après ça, ça peut être un genre de petit sandwich avec tu utilises un petit pain, un petit pain nan. Tu peux utiliser des petits wraps. Oui, les petits wraps qu'on connaît d'habitude. Tu peux faire genre des petites brochettes. Mettons que tu as des restants de poulet, tu te fais une petite brochette de poulet. Puis là, dans ton petit wrap ou dans ton petit pain genre nan, justement, tu viens glisser ta brochette. Puis là, ça te fait comme un genre de wrap, mais avec un pain différent. Tu sais, c'est ça que j'aime de son livre. C'est que dans le fond, elle nous propose toutes sortes de petits pains différents, des petites charcuteries différentes. Tu sais, ça peut être aussi un petit pain sous-marin, des petits pains que, tu sais, là, les genres de petits pains gumbo, tu peux faire ça. Tu sais, c'est que c'est comme si toutes les possibilités étaient là avec toutes sortes de petits pains puis toutes sortes de trucs qu'on a dans le réfrigérateur. Ça peut être avec du saumon fumé, ça peut être avec du smoked meat. Il y a vraiment où tu peux te faire un genre de petite torsade. Tu sais, genre...
0: C'est quoi une torsade?
1: Ben, tu sais, mettons, là... ici, elle fait un genre de petit roulé de pain doré. C'est que dans le fond, t'as ton pain le blanc de ménage, bien normal, tu passes le petit rouleau dessus, là, comme le rouleau à pâte, puis là, tu l'écrases. Tu peux même faire dorer ton pain, tout dépendant. Tu peux te faire un genre de jambon, fromage, pommes caramélisées. Tu sais, ça fait fancy, mais on a tout ça, là, des pommes, du petit jambon, parce qu'on achète toutes sortes de charcuteries. Aussi, tu sais, justement, pour avoir sous la main toutes sortes de possibilités. Des petits pains aussi, tu sais, des genre des petits McMuffins, mais pas des McMuffins, mais tu sais,
0: Des muffins anglais,
1: merci.
0: J'adore les muffins anglais.
1: Fait que tu sais, des fois, c'est juste de faire...
0: Pain au raisin. Qu'est-ce que tu ferais avec un pain au raisin?
1: Plein d'affaires avec du pain au raisin. Là, ça me fait penser à mon tartare de saumon basilic crème fraîche avec sur une toast au pain au raisin. Oh, mais là, on ferait pas de tartare de boîte à lunch, là, sinon on va se faire chicaner. Mais sinon, on peut faire des genres de grilled cheese qui vont, tu sais, encore une fois, un peu figés. Mais tu vois, dans son livre, elle a un onigirizu.
0: Ouais, un sushi sandwich.
1: Exact, ça. C'est sûr que c'est quand même un projet un peu plus exhaustif un lundi soir puis le mardi matin.
0: Ouais.
1: Mais ça se peut quand tu sais faire du riz à sushi. Après ça, les possibilités sont infinies. Même que l'année passée, à Halloween, j'avais fait à mon fils des petites citrouilles, des sushis trouilles.
0: J'adore.
1: Puis là, avec du saumon fumé, puis tu prends des... Mettons, tu fais une boule de riz, OK? Là, tu mets des tranches de saumon fumé, tu saran wrap tout ça.
0: Oui.
1: Puis après ça, tu prends des élastiques en plastique, là, tu sais, les bains robustes, mettons.
0: Oui,
1: là,
0: ceux qu'on prend pour les pinces à homard, disons.
1: Exact. Puis là, tu fais, mettons, 3 tours. Mais genre, pour donner l'espèce d'effet de curve dans la citrouille.
0: OK.
1: Là, tu mets ça au frigo, puis là, le lendemain, ça a comme pogné à forme. Fait que tu déballes tout ça, puis ça fait comme une petite citrouille, puis tu mets, mettons, une graine de citrouille en guise pour la petite queue de la citrouille, mettons. Fait que là, c'est sûr que là ça marchait. Là, tout d'un coup, ma main était vraiment cool. Mais c'est ça. Fait que tu sais, je pense qu'il y a plein de possibilités. Puis même des wraps de laitue, c'est le fun. Tu sais, genre, au lieu d'avoir du pain, tu prends une romaine, puis là, tu te fais des sandwichs là-dedans.
0: C'est du quoi?
1: Des wraps de laitue. Après, t'as entendu?
0: Non, mais j'ai entendu wrap de laitue, mais dans ma tête, j'avais un wrap, tu sais, comme un wrap. puis dedans il y avait de la laitue, puis c'est tout.
1: J'étais comme, ah, je sais pas. Je comprends.
0: Je sais pas, je le trouve plein. C'est ton wrap.
1: Non, je comprends. Okay.
0: Ben oui, prendre à la place d'un wrap, enrouler nos ingrédients dans une feuille de laitue.
1: C'est moi qui niaise. Non, je comprends. Ça peut être Boston, ça peut être de la romaine, tu prends des petits vermicelles de riz. Fait que tu sais, il y a toutes sortes de manières de faire des genres de petits sandwichs puis des petites salades. Mais sinon, des picassiettes, je pense que ça, c'est...
0: C'est un classique, hein, ça. Ah, et ça fonctionne bien.
1: Je suis une grande fan. Tu vides ton frigo dans une boîte bento.
0: Ouais, c'est ça. Il y a de plus en plus de boîtes à lunch, tu sais, qui l'offrent, tu sais, des boîtes comme ça, que tu peux avoir les petits morceaux de fromage, les petits concombres.
1: Tous les compartiments, puis là, tu mets tes petites affaires, tes petits condiments. Puis ça prend toujours des petits cornichons. Toujours. Ça prend des olives, des petites marinades, ta petite vinaigrette. Ah oui. Puis j'avoue que, là, en ce moment, tu sais, pour parler de lunch, on va parler de Jessica Barker, qui est vraiment, en ce moment, la personne à suivre sur les réseaux parce qu'elle nous partage vraiment des trucs le fun, mais surtout, tu sais quoi, c'est ce qu'on a dans notre frigo. Ouais. Tu sais, c'est sans prétention, puis ça, j'aime ça. Fait qu'elle nous a proposé ça. Puis, elle m'a donné une idée cette semaine. Elle prend un petit contenant, puis elle met du sel dedans. Parce que c'est vrai, souvent, on donne des crudités comme des concombres ou tout ça à nos enfants. Mais j'avoue que c'est un peu une plante. Fait que, tu sais, on dirait que des fois, on est comme gêné de mettre du sel, mais tu bonne petite fleur de sel ou bonne petite sel rose. Puis là, ton enfant peut mettre ça sur ses cocombes. C'est meilleur.
0: Ouais.
1: Des cocombes avec du sel.
0: En tout cas, moi, je trouve ça rafraîchissant de savoir que toi aussi, en tant que maman,
1: j'ai les mêmes enjeux que tout le monde.
0: Mêmes enjeux, puis t'as besoin d'inspiration. Et merci d'avoir partagé tes coups de cœur sandwich en cette rentrée. Sinon, on te suit sur les réseaux sociaux.
1: Toujours. Très active, très présente.
0: Resto, comptoir, conférence.
1: Ben oui.
0: Un million d'affaires.
1: Exact. Fait que je vais continuer de vivre mon petit train-train quotidien, puis je vous partagerai ça à travers mes petits trucs bouffe tout au long de cette saison.
0: Je l'avais dit et je pense que c'est promesse faite, promesse tenue, ça nous a donné faim.
1: Fait plaisir.
0: Ben, surtout à cette heure-là. Ben 7h22. Ouais. Bonne semaine, on se retrouve mercredi prochain.
1: Yay!
0: Salut, voici Cœur de pirate, Mélancolie. À vive à la Casa.

0: C'est le moment de ma question du jour et c'est la question via la messagerie texte. Et donc, j'ai besoin de vous via le 1-866-56-RADIO. Vous me textez 1-866-56-7234-6. Toute la semaine, je vais vous le rappeler. Enregistrez-le, ce numéro-là, dans votre téléphone cellulaire Pat à Viva la Casa. Et donc, à chaque fois que j'ai besoin de vous, ben ça va être pas mal plus facile de texter un numéro que vous avez déjà sauvé, surtout quand c'est le 1-866-56-RADIO. Question du jour. Alors qu'on achète de plus en plus de trucs en ligne, veux pas, on a tous déjà, tu sais, levé la main si vous avez jamais acheté quelque chose en ligne. Ah, personne n'a la main levée. Voilà. Quelle est la chose que vous ne pourriez jamais acheter en ligne? Pensez-y, creusez-vous la tête un peu, parce que je viens de tomber sur une statistique qui m'a un peu tombé en bas de ma chaise, 75% d'entre nous n'avons jamais acheté ceci en ligne. C'est quoi? Ben, je vous le dis au retour et Morgan Wallen sera là avec Love Somebody. À Viva!
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J'adore que vous participez comme ça. J'ai l'impression qu'à tous les jours, à cette heure-là, je vais avoir besoin de vous. Et donc, via la messagerie texte, c'est cool d'avoir des réponses. Je vous demandais quelle est la chose que vous ne seriez pas prêt à acheter en ligne. Alors qu'on utilise de plus en plus Internet pour nos achats, c'est facile, on le sait. Mais il y a des choses que visiblement, vous n'êtes pas prête encore, vous n'êtes pas prêt à acheter sur Internet. Il y a Mélanie Drummond qui dit des souliers. Elle dit, j'ai déjà de la misère à trouver la bonne grandeur en magasin. Je vais pas commencer à jouer à la loterie sur Internet. Et c'est vrai, même quand on connaît sa grandeur, chaque modèle de souliers, chaque marque de souliers a des tailles différentes. Et donc, très, très bonne réponse. Il y a Karine, elle, qui dit un divan. Moi, j'ai besoin de m'asseoir dedans avant d'acheter un divan, ce qui est pas fou. Julie a dit des jeans. Pourtant, moi, des jeans, je pourrais acheter ça sur Internet. Mais Julie, non. Sophie, du parfum. Et toutes vraiment des super bonnes réponses. C'est vrai qu'un parfum, à moins que ce soit son parfum, il faut le sentir. Je vous posais cette question-là parce que je suis tombé sur une étude et il y a un chiffre qui m'a un peu renversé. Ce chiffre-là, c'est 75%. 75% des consommateurs canadiens font leurs achats au supermarché exclusivement au magasin. Et donc, il faut absolument aller en personne. On peut acheter notre épicerie en ligne, évidemment. Vous savez, à peu près tous les grands commerces l'offrent. Et c'est intéressant aussi parce que c'est pas parce que les Canadiens ont abandonné le commerce en ligne. Même au contraire, si on regarde les chiffres, les Canadiens, en 2026, ont dépensé 5,7 milliards de dollars en commerce électronique en un seul mois. Ça, c'est une augmentation de 18,7%. Et donc, si on suit les chiffres, on achète de plus en plus nos affaires en ligne, mais l'épicerie ben, demeure une exception. Et je pense que je comprends pourquoi quand on regarde ce que les consommateurs disent rechercher dans leur alimentation. Parmi ce sondage-là, les gens ils disaient que 69% va privilégier des ingrédients frais, 65% essaient de manger des aliments de saison et 55% planifient leur repas d'avance. Et donc, c'est sûr que c'est plus facile quand on est à l'épicerie nous-mêmes, on voit la fraîcheur des aliments. C'est prendre une boîte de Kleenex, un savon à vaisselle, c'est facile, oui, on peut le commander en ligne. Mais une tomate, un avocat, des bananes, même un steak, on dirait que là, on veut avoir le contrôle. Et je trouve ça vraiment, vraiment intéressant parce que ça m'est déjà arrivé de faire l'épicerie en ligne. Ben ouais, j'ai déjà commandé des tomates en ligne. Mais c'est vrai qu'une fois de temps en temps, c'est assez décevant de recevoir la tomate, elle est pas super belle. Deuxième facteur qui ressort de cette étude-là que je trouvais vraiment intéressante, c'est le prix. Il y a 76% des Canadiens qui disent qu'ils sont extrêmement préoccupés par le coût des aliments. Je lève ma main. Moi, je rentre dans cette gang-là. Je suis convaincu que vous aussi, là, la façon que le prix du panier a monté. Et donc, 61% des gens, la plupart, la majorité des gens seraient prêts à changer de marque pour obtenir un meilleur rapport qualité-prix. Donc, tu sais, on arrive à l'épicerie. Ben oui, on est habitué d'acheter telle affaire, mais l'autre à côté qui est quasi pareil est en rabais. Ben, on va peut-être y aller pour le rabais. Donc, ben intéressant. On est de plus en plus de Canadiens à magasiner en ligne. Mais pour l'épicerie, ça a l'air que c'est non. Et on va faire un petit flashback. On va retourner en 2006. C'est certainement la chanson la plus emblématique de Kaolin, tirée de l'album Mélanger les couleurs. Ça a été la plus grosse tune de ce groupe-là et c'est celle qu'on se paye tout de suite dans votre retour à la maison. À Viva la Casa! On souhaite un bon retour, surtout un bon mercredi. Merci d'être là.

0: Vous savez à quel point la nostalgie peut être payante? Je ne sais pas si vous êtes comme moi, mais moi, j'adore mes vieilles playlists des années 90, les premiers albums que j'achetais en cassette, qu'ensuite j'ai eu en CD. Le linge que je portais dans le temps quand j'étais ado, les modes reviennent, hein, c'est cyclique. Et moi, je suis vraiment, vraiment dans cette nostalgie-là. Et si vous êtes comme moi, ben aujourd'hui, 2 septembre 2026, on a toutes les raisons du monde pour être très, très, très nostalgique. Parce que vous le savez, hein, maintenant, la télé a tellement changé. On regarde nos écrans de façon verticale, dans notre lit, sur notre téléphone, sur des appareils qui sont même pas branchés au câble. Ça a vraiment, vraiment évolué. On dirait que c'est quasiment difficile d'aujourd'hui de s'imaginer qu'une chaîne de télé, une seule, serait capable, à elle seule, de décider en bonne partie tout ce qu'une génération allait écouter, allait porter, allait regarder et allait trouver cool. Et pourtant, c'est exactement le cas de cette chaîne qui célèbre aujourd'hui son 40e anniversaire. Je vous en parle dans le Jukebox au retour. Et en musique, Taylor Swift sera là avec I Knew It, I Knew You, tiré d'Histoire de Jouets 5. À Viva! 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

c'est un jukebox que je vous présente cet après-midi, mais ça aurait tout aussi facilement pu être un retour vers le futur parce qu'on va avoir besoin de la DeLorean de Marty McFly pour retourner en 1986, il y a exactement 40 ans, le 12 septembre. On avait droit à la naissance d'une chaîne qui a marqué ma vie, qui a marqué toute une génération et qui malheureusement, ben aujourd'hui, on ne peut qu'y penser. Parce qu'elle n'existe plus, ou en tout cas plus vraiment. Vous me voyez sûrement venir, hein? Je parlais d'une chaîne capable à elle seule de déterminer ce qu'une génération allait écouter, porter, regarder. Ce qui était cool, eh bien, c'est sur les ondes de Musique Plus qu'on le voyait. Et oui, il y a 40 ans aujourd'hui, au câble 20, avec son slogan devenu mythique, la télévision en stéréo, Musique Plus naissait. Créé par Moses Neimer, du côté de Toronto, et Pierre Marchand, qui était comme le pendant francophone de Much Music, qui avait été lancé justement 2 ans plus tôt à Toronto. Musique Plus est devenue la première chaîne spécialisée francophone au Canada. Et détail assez fou pour comprendre où en était l'industrie québécoise dans ce temps-là. Quand Musique Plus a été lancée il y a 40 ans, la vidéothèque avait seulement 24 vidéoclips québécois francophones. Et c'est fou parce que, essentiellement, il fallait presque contribuer à créer l'industrie qu'on voulait montrer. Ouais, c'est compliqué, mais c'était à peu près ça. Et c'est ça qui rend Musique Plus assez révolutionnaire. C'est pas seulement qu'on y passait des vidéoclips, c'était une autre façon de faire de la télé. Caméra à l'épaule, cadrage parfois volontairement un petit peu croche, la fameuse image Musique Plus, là, un petit peu sur le côté, des directs imparfaits, des VJ qui parlaient comme les jeunes parlaient réellement. Il y avait une réelle liberté qui serait quasiment impensable aujourd'hui. Et j'en sais quelque chose parce que j'ai eu la chance de passer par Musique Plus. J'ai travaillé là pendant 4 ans, de 2008 à 2012. Ça a marqué ma vie, ça a marqué ma carrière. Je pensais pas devenir animateur. Je le suis devenu. Et c'est le fun parce que quand j'étais jeune, j'écoutais la musique de Musique Plus, les David Bowie, les Madonna, les Bon Jovi, les Backstreet Boys et les Green Day qu'on pouvait avoir à côté de Jean Leloup, Daniel Bélanger, Céline Dion puis les bébés. Honnêtement, ça a été une vraie de vraie révolution. Surtout quand, en 1996, et je me rappelle très bien, j'avais 16 ans, la chaîne déménage et s'installe au 355 Sainte-Catherine-Ouest avec les immenses vitrines qui deviennent quasiment une attraction touristique. Dès qu'il y a une grande vedette qui passe en studio, eh bien, on ouvrait ça et ça devenait un studio quasiment extérieur. Et là, malheureusement, ben, Internet est arrivé. Internet a fait ce qu'il a fait à beaucoup d'autres chaînes et beaucoup d'autres modèles d'affaires. YouTube est arrivé. Puis, t'avais plus vraiment besoin d'écouter le 30 pour avoir le prochain vidéoclip de Linkin Park. Tu peux le trouver sur Internet. Et donc, tranquillement, pas vite, ben, on s'est éloigné de la musique. Et malheureusement, la chaîne a dû se fermer. Mais ce qui est quand même intéressant, c'est qu'il y a du nouveau Musique Plus en 2026 sur TikTok depuis le 11 juin. Et donc, des nouveaux visages, des nouveaux VJ. Est-ce qu'on va être capable de faire renaître ce qu'on avait dans le temps? Vous saurez me le dire. En tout cas, nos enfants, peut-être, sauront nous le dire. Mais ça a été toute une époque. Et c'est le fun parce que cette année, en 2026, alors qu'on célèbre ce 40e anniversaire, il y a 2 livres consacrés à Musique Plus qui ont été lancés. Le premier, La musique dans le sang, une histoire orale de Musique Plus de Marie-Lise Rousseau. Gros ouvrage, plus de 400 pages, construit à partir de plein d'entrevues d'une 50aine d'anciens VJ. Et l'autre qui est paru cet été, c'est Musique Plus, du rêve à la réalité. Ses visages se racontent, de Stéphane Plante et Mélissa Pelletier. Donc, comme moi, vous tripez nostalgie, si vous avez vécu cette époque-là, bien, 2 super beaux livres. Moi, je les ai les 2 à la maison. Et puis, j'ai vraiment, vraiment trippé à replonger là-dedans. Et j'en revenais pas ce matin quand je me suis réveillé. Et j'ai réalisé que, 2 septembre, 40e anniversaire d'une chaîne qui n'était pas juste une chaîne télé. C'était comme notre algorithme avant même qu'on sache c'était quoi un algorithme. Et tout ça, bien, ça s'est passé il y a 4 décennies. On poursuit la musique avec Sarah Vanderzin. Voici Fortune Teller.

Hey, j'en reviens pas que demain, c'est déjà jeudi. On dirait qu'on vient tout juste de commencer la saison. Et donc, j'ai pas le choix. Je veux vous parler des collaborateurs, des complices qui vont être à mes côtés le jeudi. Parce que vous le savez, je me suis entouré cette saison de 8 complices, des gens qui vont venir nous partager leur expertise, des gens qui vont nous faire réfléchir, qui vont nous faire découvrir des trucs, des gens qui sont curieux. Et le jeudi, je pense que ça va être le fun. Mais là, petit Astérix, qui est très drôle comme Astérix, tous les jeudis, 17h10, Catherine Maisonneuve va être avec nous pour parler voyage et parler aventure. Catherine, c'est une journaliste spécialisée en voyage et en gastronomie depuis à peu près une dizaine d'années. Elle est aujourd'hui rédactrice en chef de Travel Market Report Québec. Et donc, elle, voyager, découvrir des hôtels, des restos, des destinations, c'est littéralement son travail. Et je dis que c'est drôle parce que demain, elle ne sera pas là car elle est en voyage. Mais jeudi prochain, elle va être là comme complice. Et sinon, les jeudis 16h10, on va partir ça en techno avec François Charron. Le bon. Je pense pas que j'ai besoin de vous expliquer très très longtemps qui est François Charron. On parlait de Musique Plus qui avait 40 ans et ça fait près de 30 ans qu'il vulgarise la techno au Québec. Il a passé près de 20 ans à Salut Bonjour aussi. Et ce que j'aime chez François, c'est qu'il fait pas juste de la techno pour les geeks. Il fait de la techno pour monsieur, madame, tout le monde. Et donc les arnaques à éviter, les applications vraiment utiles, l'intelligence artificielle évidemment, les trucs pour économiser, des gadgets qui valent la peine. Donc chaque jeudi, François vient essentiellement nous aider à être un petit peu moins niaiseux avec toute la technologie qui nous entoure. Et ça commence demain à 16h10. Vous savez, moi, je suis encore là pendant une heure avec un petit peu moins de blabla, pas mal plus de bonne musique. Ed Sheeran, Adele, One Republic s'en vient et on parle les hit-à-pattes dans un instant avec Ace of Base. À Viva! À tout de suite!

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1: Bonsoir, ici Boris Chassaigne. Les candidats au scrutin du 5 octobre prochain dans Lotbinière-Frontenac vont participer à un débat public organisé conjointement par le département des sciences sociales du Cégep de Thetford et la Chambre de commerce et d'industrie de la région de Thetford. Ce premier débat sera présenté le 9 septembre à la salle pro-mutuelle du Cégep. Un second débat sera également présenté au campus de Lotbinière le 16 septembre au complexe des Seigneuries. Les candidats de tous les partis ont confirmé leur présence sauf celui de Québec solidaire. La suspension de la taxe d'accise fédérale sur l'essence sera prolongée. Le gouvernement fédéral avait temporairement suspendu la taxe d'accise de 10 cents le litre sur l'essence en avril, lorsque la guerre en Iran avait provoqué une flambée des prix mondiaux du carburant. La mesure devait prendre fin lundi prochain. C'était vos manchettes.
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4: Que oui, est-ce que c'est moins, on dirait que la semaine passe vite. Déjà mercredi, déjà l'heure des hits à Pat. Un autre 60 minutes de super bonne musique ici sur les ondes de Viva. Et vous savez que c'est pas juste une promesse, hein? Quand je vous dis que j'ai pour vous les meilleures tunes des 40 dernières années. Non, non. Moi, j'arrive avec des faits. Et je vous jure que ce sont les meilleures tunes que j'ai pour vous. La meilleure tune de 2017 qui a passé littéralement toute l'année sur le Billboard Hot 100. 52 semaines pour Ed Sheeran et Perfect. Et on passe avec la tune de 1994 selon le magazine Billboard. Gracieuseté de Ace of Base. Un super

Les artistes peuvent vraiment puiser de leur inspiration à peu près n'importe où, hein? Preuve à l'appui, la formation A-ha en 1985. Il y a un des membres du groupe qui est en train de regarder la télévision anglaise. Un jour de pluie, il y a un animateur qui a lancé que le soleil brillait toujours à la télé. Ça en prenait pas plus. Ça a été la petite dose d'inspiration que ça a fallu pour écrire. Ben oui. The Sun Always Shines on TV. C'est la chanson qu'on écoute tout de suite après, une qu'on a découvert dans un disque de musique pour enfants. Une démo qui a ensuite déclenché une guerre d'enchères entre les compagnies disques Sony et MCA. C'est finalement Sony qui a réussi à signer Mandy Moore, qui n'avait que 15 ans lorsqu'elle a sorti la chanson et l'album So Real le 17 août 1999. Évidemment, on l'a comparé à Britney Spears. Elle n'a pas eu la même carrière, mais elle est quand même devenue une grande actrice tout de suite après avoir donné la

0: 9h avec au retour les trois accords, R.E.M. et une des plus belles chansons jamais composées. La chanson surprise s'en vient au retour, tirée d'un mini-album qui venait compléter le disque que cette chanteuse nous avait donné 2 ans auparavant. Une chanson qui a été numéro 1 en Finlande, en Grèce, en Pologne, en Russie et au Venezuela, 4 fois platine aux États-Unis. C'est une artiste reconnue mondialement qui nous a donné une grosse, grosse tune inspirée, et ça a été nommé et assumé, inspiré de la chanson Fernando de ABBA de 1976. Donc oui, il y a un petit flair hispanophone dans la chanson de cette chanteuse originaire de New York qu'on écoute ensemble. Au retour, à Viva!
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0: 2 ans après nous avoir donné The Fame, Lady Gaga est arrivée avec The Fame Monster, mini-album sur lequel on retrouvait la chanson inspirée par ABBA, Alejandro. À Viva!

Ennui, ouais, deux chansons qui parlent de cette émotion que nous avons tous déjà vécue. En partant avec Justin Bieber et la chanson Ghost qui a été composée pendant la pandémie, alors évidemment qu'on s'ennuyait des gens près de nous. Et donc, si on ne pouvait pas s'approcher des gens, ben, on ne pouvait que se contenter de leur fantôme. Plusieurs personnes pensaient qu'il parlait de son ex, Selena Gomez, et de son fantôme. Mais lui a dit non. C'est un album construit autour de ma femme, Hailey. Et cette chanson-là parle de deuil et de séparation, pas d'une ex. C'est ça qu'on va écouter tout de suite après John Wade, qui en 1984 a eu un numéro 1 24 semaines sur le Billboard Hot 100. Chanson qui a joué dans Miami Vice. Ça donne une idée, c'était à une autre époque. La chanson s'appelle Missing You. Encore une fois, on parle d'ennui dans les hits à Pat. À Viva!

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0: Escuchio, potentiellement son plus grand succès en carrière, hein? Mécanique Générale qui nous ramène en 2013. En ce 2 septembre, j'espère que ça a été une bonne journée pour vous. J'espère que vous avez marqué le 2 septembre comme certains ont pu le faire. Ça fait 30 ans que je le dis. Mais je veux encore un jour aller visiter le Rock'n'Roll Hall of Fame. Ça se passe à Cleveland et c'est un 2 septembre 1995, il y a 31 ans, qu'ils ont ouvert ces portes. La même journée, Michael Jackson devenait le premier artiste à avoir une chanson qui entrait directement au numéro 1 du Billboard Hot 100 avec You Are Not Alone. Et Paul Abdul décrochait un numéro 1 le 2 septembre 1989 avec Cold Hearted. Je m'appelle Pat Langlois. Je souhaite une belle soirée. La bonne musique se poursuit sur les ondes de Viva dans un instant. Un gars qui était pompier avant de faire de la musique.
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2: Bonsoir, ici Boris Chassaigne. Les candidats au scrutin du 5 octobre prochain dans Lotbinière-Frontenac vont participer à un débat public organisé conjointement par le département des sciences sociales du Cégep de Thetford et la Chambre de commerce et d'industrie de la région de Thetford. Ce premier débat sera présenté le 9 septembre à la salle pro-mutuelle du Cégep. Un second débat sera également présenté au campus de Lotbinière le 16 septembre au complexe des Seigneuries. Les candidats de tous les partis ont confirmé leur présence sauf celui de Québec solidaire. La suspension de la taxe d'accise fédérale sur l'essence sera prolongée. Le gouvernement fédéral avait temporairement suspendu la taxe d'accise de 10 cents le litre sur l'essence en avril, lorsque la guerre en Iran avait provoqué une flambée des prix mondiaux du carburant. La mesure devait prendre fin lundi prochain. C'était vos manchettes.
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Un débat électoral entre les candidats de Lobinière-Frontenac va avoir lieu en vue du scrutin du 5 octobre. C'est le département des sciences sociales du Cégep de Thetford et la Chambre de commerce et d'industrie de la région de Thetford qui vont présenter ça. Un premier débat le mercredi 9 septembre à 12h30 à la salle promutuelle du Cégep de Thetford. Il y en aura un deuxième au campus de Lobinière le mercredi 16 septembre à 19h au complexe des Seigneuries avec les candidats sur place. Article complet de notre journaliste Boris Chassagne sur montthetford.com.

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Demain matin, dès 6h, je serai là avec vous pour On part ça de même, édition du jeudi. On aura deux collaboratrices qui seront de retour pour la prochaine saison. Je vais parler avec Amélie Smith pour la chronique auditive, avec Audisson. J'aurai Laurie Bolduc en studio d'Actuelle Coiffure. Et aussi, on va poursuivre nos collaborations avec André Gagnon de Diffusion Tram. Donc, soyez-y demain à Viva 105.5.

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4: Voici vos nouvelles, Arsenal Média. Les candidats au scrutin du 5 octobre prochain dans Lotbinière-Frontenac vont participer à un débat public organisé conjointement par le département des sciences sociales du Cégep de Thetford et la Chambre de commerce et d'industrie de la région de Thetford. Ce premier débat sera présenté le 9 septembre à 12h30 au Cégep. Un second débat sera également présenté au campus de Lotbinière le 16 septembre à 19h au complexe des Seigneuries. Les candidats Ludovic Beauregard du Parti libéral du Québec, Jonathan Moreau du Parti québécois, Renaud Labrec du Parti conservateur du Québec, Roch Gamache de la Coalition Avenir Québec et Violette Lécuyer de Démocratie directe ont confirmé leur présence. La MRC du Granit et la SADC Région de Mégantic annoncent la réactivation de la cellule économique du Granit. Ce mécanisme de concertation réunit des partenaires du développement économique du territoire. La SADC de Mégantic s'inquiète des effets de l'offensive tarifaire américaine sur les entreprises de la région. Et maintenant, la météo à Thetford ce soir et cette nuit, c'est nuageux, suivi d'averses et d'un risque d'orage. Le minimum, lui, est de 14 degrés.
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